0: Confédération de prendre des sanctions contre un État en guerre. Au Royaume-Uni, le nouveau Premier ministre Andy Burnham doit recevoir ce lundi Volodymyr Zelensky. Le président ukrainien fera figure de premier dirigeant étranger accueilli par Andy Burnham depuis sa prise de fonction la semaine passée. Les deux hommes se rencontreront sur une base navale et échangeront avec des militaires ukrainiens et britanniques qui participent à un exercice de lutte contre les mines marines. En cyclisme, Tadej Pogačar a sans surprise remporté son 5e Tour de France. Le Slovène a ramené sans encombre son maillot jaune hier sur les Champs-Élysées à Paris. Il a même été l'un des grands animateurs de la dernière étape enlevée par Mathieu Van Der Poel qui a su de justesse résister au retour du peloton. Sur le podium final, Tadej Pogačar a devancé le Belge Remco Evenepoel et son coéquipier mexicain Isaac Del Toro. Et à la fête romande de lutte, c'est un Bernois qui a triomphé. Michael Moser s'est montré irrésistible hier à Fribourg. Après 5 manches et 5 victoires, le lutteur de 21 ans a battu son coéquipier d'association, Adrian Walter, lors de la finale. La semaine va commencer sous un ciel ensoleillé ce lundi matin, malgré des nuages résiduels, surtout sur le Jura et les Préalpes, des nuages qui disparaîtront totalement dans l'après-midi. Pour ce qui est des températures, elles grimperont jusqu'à 28 degrés en pleine au meilleur de la journée. Vous écoutez RTS Info, on se retrouve à 3h pour un nouveau point sur l'actualité.
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1: Julien Traxel.
2: Donald Trump laisse de la place pour des pourparlers avec l'Iran. C'est du moins ce qu'a affirmé hier l'ambassadeur américain à l'ONU après une accalmie des frappes menées sur le territoire iranien par l'armée américaine. Mike Waltz a toutefois indiqué que le président des États-Unis n'a pas renoncé à une nouvelle escalade des hostilités. Donald Trump garde toutes les options sur la table. De son côté, l'Iran n'a revendiqué aucune attaque depuis vendredi soir contre ses voisins du Golfe. Des milliers de pompiers affrontent pour la cinquième nuit consécutive un incendie gigantesque qui se rapproche de Bordeaux, dans le sud-ouest de la France. Épaulés par des militaires, des agriculteurs et des riverains, les soldats du feu tentent de ralentir le brasier qui se situe à 15 km du centre-ville bordelais. Ils redoutent la hausse des températures en ce début de semaine et l'apparition d'un nouvel orage de feu. Dans l'ensemble de la Gironde, 220 000 personnes ont été évacuées pour le moment. À Vevey, un incendie a détruit hier un restaurant de la vieille ville. 4 tenanciers de l'établissement Le Syrien ont été blessés, dont un grièvement. Selon la police cantonale vaudoise, citée par 20 minutes, le feu aurait pris à la suite d'une probable explosion de gaz lors d'une manipulation accidentelle dans le restaurant. Une enquête est en cours pour déterminer les causes exactes du sinistre. La Suisse investit dans le sport depuis plus de 50 ans. Soutien aux infrastructures, mais aussi au programme Jeunesse et Sport, ces éléments découlent de la première loi votée sur le sport en 1972. Depuis 10 ans, les collectivités développent aussi au niveau local des offres gratuites qui se déclinent de plus en plus tout au long de l'année. Et ces offres s'adaptent aux profils variés de la population, des femmes enceintes aux retraités. Des colons israéliens ont incendié la nuit passée 2 mosquées dans le nord de la Cisjordanie occupée. Des responsables palestiniens ont fait part de ce bilan sur fond de vives tensions dans cette région. Vendredi, 4 Palestiniens et 2 Israéliens sont morts lors d'affrontements dans le village palestinien de Tel, près de Naplouse, où des colons avaient pénétré. En escrime, Lucas Malcotti a réalisé un exploit au championnat du monde à Hong Kong. Le Valaisan a décroché le titre hier à l'épée. Ce succès, je ne m'y attendais pas vraiment. Je ne m'étais pas fixé d'objectif vraiment précis, a réagi le nouveau champion du monde. Et Alena Marx a aussi connu les joies d'un titre mondial, mais en kayak cross olympique. La Bernoise a triomphé en slalom à Oklahoma City, aux États-Unis. Enfin, en tennis, Marc-André Hussler a manqué sa sortie en beauté. Le Zurichois a connu la défaite hier en finale du tournoi Challenger de Zug. Pour le dernier match de sa carrière, il a subi la loi du Brésilien Thiago Seibot-Wild, qui l'a emporté en 2-7, 6-4, 6-3. La semaine va commencer sous un ciel ensoleillé ce lundi matin, malgré des nuages résiduels, surtout sur le Jura et les Préalpes. Des nuages qui disparaîtront totalement dans l'après-midi. Pour ce qui est des températures, elles grimperont jusqu'à 28 degrés en pleine au meilleur de la journée. Vous écoutez RTS Info, prochain point sur l'actualité à 4h.
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1: Julien Traxel.
2: Les pompiers français et espagnols tentaient toujours hier de contenir des incendies gigantesques qui ont forcé plus de 325 000 personnes à fuir. Dans le sud-ouest de la France, les flammes se rapprochaient à tout juste 15 km de Bordeaux. Selon un haut gradé, la région a notamment fait face à un pyrocumulonimbus appelé orage de feu. Et les températures élevées annoncées dès lundi sur place pourraient encore aggraver le phénomène. En Espagne, la situation est aussi critique dans les régions de Madrid et Valence. Le Premier ministre Pedro Sanchez s'attend à des heures difficiles. Et la Suisse a annoncé hier qu'elle allait mettre à disposition de la France deux hélicoptères Super Puma avec leurs équipages. Ces appareils effectueront des missions en lien avec l'incendie qui fait rage dans le Var. De leur côté, 34 pompiers romands ont rejoint samedi soir la Gironde. Toutes et tous sont déjà engagés sur le terrain. Paléo célébrera sa 50e édition l'année prochaine avec une journée supplémentaire au programme. À l'heure du bilan du millésime 2026, hier, les organisateurs ont fait part de cette annonce. Une annonce qui n'a pas donné lieu à d'autres détails sur les festivités liées à ce jubilé. Comme lors de la 40e édition, le Festival Nyonnais débutera donc le lundi. Patron de l'événement, Daniel Rosla, a assuré que d'autres surprises viendront agrémenter cet anniversaire. La police allemande a abattu hier soir l'auteur présumé de l'attaque en marge de la Gay Pride samedi à Berlin qui a fait un mort et 29 blessés. Selon les autorités, le suspect était un jeune Allemand d'origine libanaise. Il aurait couru en direction des forces d'intervention munies d'une arme blanche au moment d'être tué. L'homme de 21 ans disposait d'un casier judiciaire du fait d'une radicalisation et de son appartenance au milieu islamiste, a déclaré le ministre allemand de l'Intérieur, Alexander Dobrindt. Le nombre de nouveaux cas d'Ebola flambe en République démocratique du Congo. Les autorités ont indiqué hier avoir recensé 1000 nouvelles contaminations en l'espace de 10 jours. Selon l'Organisation mondiale de la santé, le foyer de la crise se trouve en Ituri, une région du nord-est de la RDC, frontalière du Soudan du Sud et de l'Ouganda, qui concentre près de 90% des cas. En cyclisme, Tadej Pogacar a sans surprise remporté son 5e Tour de France. Le Slovène a ramené hier sans encombre son maillot jaune sur les Champs-Élysées à Paris. Il a même été l'un des grands animateurs de la dernière étape enlevée par Mathieu Van Der Poel qui a su de justesse résister au retour du peloton. Meilleur Suisse du classement général, le Jurassien Yanis Voisard a terminé 11e. Et puis en Formule 1, le Grand Prix de Hongrie a souri hier à Lando Norris. Le pilote britannique s'est imposé devant le Néerlandais Max Verstappen et l'Italien Kimi Antonelli, leader du championnat du monde. La semaine va commencer sous un ciel ensoleillé ce lundi matin, malgré des nuages résiduels, surtout sur le Jura et les Préalpes. Des nuages qui disparaîtront totalement dans l'après-midi. Pour ce qui est des températures, elles grimperont jusqu'à 28 degrés en pleine au meilleur de la journée. Vous écoutez RTS Info, on se retrouve à 5h pour un nouveau point sur l'actualité.
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1: Julien Traxel.
2: Poudrerie, usine de missiles, centre de recherche, de nombreux sites sensibles se trouvent sous haute surveillance dans la région de Bordeaux face à l'incendie massif qui menace la ville. Hier soir, les flammes se trouvaient à une quinzaine de kilomètres de l'agglomération. Le brasier qui ravage la Gironde depuis mercredi a détruit 240 habitations selon un nouveau bilan de la préfecture publié hier. Le feu a aussi fait 84 blessés parmi les sapeurs-pompiers, dont 10 ont été évacués. À Vevey, un incendie a détruit hier un restaurant de la vieille ville. 4 tenanciers de l'établissement Le Syrien ont été blessés, dont un grièvement. Selon la police cantonale vaudoise, citée par 20 minutes, le feu aurait pris à la suite d'une probable explosion de gaz lors d'une manipulation accidentelle dans le restaurant. Une enquête est en cours pour déterminer les causes exactes du sinistre. L'espoir de nouveaux pourparlers entre les États-Unis et l'Iran a fait chuter les prix du pétrole. À l'ouverture des marchés asiatiques ce lundi, le cours du baril de Brent de la mer du Nord, véritable référence mondiale, cédait plus de 5,5% en passant brièvement sous la barre des 90 dollars. Son équivalent américain, le West Texas Intermediate, affichait une diminution similaire. Ambassadeur américain à l'ONU, Mike Waltz, a assuré hier que Donald Trump laisse de la place pour des négociations avec l'Iran. Au Royaume-Uni, le nouveau Premier ministre Andy Burnham doit recevoir ce lundi Volodymyr Zelensky. Le président ukrainien fera figure de premier dirigeant étranger accueilli par Andy Burnham depuis sa prise de fonction la semaine passée. Les deux hommes se rencontreront sur une base navale et échangeront avec des militaires ukrainiens et britanniques qui participent à un exercice de lutte contre les mines marines. La campagne en vue de l'initiative sur la neutralité s'intensifie. Ces derniers jours, plusieurs anciens conseillers fédéraux, comme Pascal Couchepin ou Christophe Blecher, ont pris position sur ce texte qui sera soumis au vote le 27 septembre. L'initiative prévoit d'inscrire la neutralité perpétuelle et armée de la Suisse dans la Constitution, tout en empêchant la Confédération de prendre des sanctions contre un État en guerre. En escrime, Lucas Malcotti a réalisé un exploit au championnat du monde à Hong Kong. Le Valaisan a décroché le titre hier à l'épée. Ce succès, je ne m'y attendais pas vraiment. Je ne m'étais pas fixé d'objectif vraiment précis, a réagi le nouveau champion du monde. Et Alena Marx a aussi connu les joies d'un titre mondial, mais en kayak cross olympique. La Bernoise a triomphé en slalom à Oklahoma City aux États-Unis. Et puis en athlétisme, Audrey Vérot accueillit sans trembler un nouveau titre de championne de Suisse sur 800 mètres. La Fribourgeoise a triomphé hier à Zurich devant Valentina Rosamilia et une autre Fribourgeoise, Veronica Vancardo. Toutes trois sont qualifiées pour les Européens prévus à Birmingham, en Angleterre. La semaine va commencer sous un ciel ensoleillé ce lundi matin, malgré des nuages résiduels surtout sur le Jura et les Préalpes. Pour ce qui est des températures, elles grimperont jusqu'à 28 degrés en pleine au meilleur de la journée.
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0: Après les informations, je vous retrouve en douceur. 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
1: Julien Traxel.
2: La police allemande a abattu hier soir l'auteur présumé de l'attaque en marge de la Gay Pride samedi à Berlin, qui a fait un mort et 29 blessés. Selon les autorités, le suspect était un jeune Allemand d'origine libanaise. Il aurait couru en direction des forces d'intervention munies d'une arme blanche avant d'être tué. L'homme de 21 ans disposait d'un casier judiciaire du fait d'une radicalisation et de son appartenance au milieu islamiste, a déclaré le ministre allemand de l'Intérieur Alexander Dobrindt. Les incendies qui ravagent plusieurs régions de France ont déjà brûlé 115 000 hectares depuis le début de l'année. Annonce faite hier par le ministre français de l'Intérieur, Laurent Nunez. Il s'agit d'une surface tout à fait exceptionnelle, a ajouté le dirigeant lors d'une interview sur la chaîne de télévision France 2, avant de préciser que c'est 30 à 40 feux qui sont combattus simultanément. Selon Laurent Nunez, la situation sur le front des incendies en Gironde, dans le Var et dans les Landes restait très défavorable. Et des pompiers romands participent à la lutte contre ces incendies. Ils sont 34 à avoir rejoint samedi soir la Gironde et à avoir été directement engagés sur le terrain. La Confédération a aussi annoncé hier qu'elle allait mettre à disposition de la France deux hélicoptères Super Puma avec leurs équipages pour une mission de lutte contre les incendies dans le Var. Paléo célébrera sa 50e édition l'année prochaine avec une journée supplémentaire au programme. À l'heure du bilan du millésime 2026, hier, les organisateurs ont fait part de cette annonce. Une annonce qui n'a pas donné lieu à d'autres détails sur les festivités liées à ce jubilé. Comme lors de la 40e édition, le festival Nyonnais débutera donc le lundi. Patron de l'événement, Daniel Rosselat, a assuré que d'autres surprises viendront agrémenter cet anniversaire. En Colombie, le président élu entend prendre des mesures radicales sur le plan diplomatique. Soutenu par les États-Unis, Abelardo de la Esprelia a affirmé hier qu'une fois au pouvoir, il romprait les relations avec Cuba et le Nicaragua. Le dirigeant issu de la droite dure a dénoncé les tyrannies représentées par ces deux pays. En football, la saison de Super League a aussi commencé par une défaite pour le FC Sion. La formation valaisanne s'est inclinée 4-2 hier à Berne devant Young Boys. Servette avait connu un sort similaire samedi à domicile contre le FC Bâle. Dans les autres matchs disputés hier, Lugano a battu Vaduz 2-1. Résultat identique en faveur de Saint-Gall face à Zurich. Et puis en tennis, Marc-André Häusler a manqué de peu une sortie sur un titre. Le Zurichois a connu la défaite hier en finale du tournoi Challenger de Zug. Pour le dernier match de sa carrière, il a subi la loi du Brésilien Thiago Seibert-Wild qui l'a emporté en 2-7, 6-4, 6-3. La semaine va commencer sous un ciel ensoleillé ce matin, malgré des nuages résiduels, surtout sur le Jura et les Préalpes, des nuages qui disparaîtront totalement dans l'après-midi. Pour ce qui est des températures, elles grimperont jusqu'à 28 degrés en pleine au meilleur de la journée.
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Bonjour, bienvenue dans En douceur pour cette nouvelle journée qui commence. On débute avec Wilhelm Stenhammar, le compositeur suédois, et sa sérénade pour orchestre en fa majeur, une de ses œuvres les plus accomplies. L'ouverture a quelque chose de lumineux, d'aérien. On sent les forêts scandinaves, les lacs qui scintillent au soleil d'été, cette lumière particulière du Nord.

Esa-Pekka Salonen à la tête de l'orchestre de la radio de Suède dans la sérénade pour orchestre en fa majeur, opus 31 de Wilhelm Steinemar, c'était l'ouverture. De la Suède, on voyage vers Vienne avec Schubert et l'une de ses toutes dernières œuvres pour piano. Les trois pièces pour piano Deutsch 946, il les a composées quelques mois seulement avant sa mort en novembre de la même année.

Cet impromptu commence en douceur et termine dans la douceur, avec une section centrale plus agitée et tourmentée. C'est comme un voyage intérieur, une méditation sur la vie et la mort peut-être. Le deuxième impromptu en mi bémol majeur, tiré des trois pièces pour piano Deutsche 946 de Schubert, joué par le pianiste allemand David Theodor Schmidt. De Schubert sur RTS Espace 2, on passe à Brahms avec le deuxième mouvement de sa deuxième symphonie en ré majeur. Il a composé cette symphonie pendant des vacances au bord du lac de Wörthersee en Autriche. C'est sa symphonie la plus ensoleillée, la plus sereine.

Le deuxième mouvement, Adagio non troppo, Adagio mais pas trop, d'une beauté contemplative. C'est comme une longue promenade au crépuscule quand la lumière devient dorée et que tout ralentit, les cordes chantent une mélodie simple et ample, presque religieuse, accompagnée par ces bois qui ajoutent des touches de couleur. La symphonie numéro 2 de Johannes Brahms, interprété par l'Orchestre symphonique de la radio de Hambourg, dirigé Günther Wandt.

Ce deuxième quatuor à cordes en si mineur de Joseph Haydn fait partie des six quatuors à cordes dédiés au violoniste Johann Tost. Le deuxième mouvement, Adagio Manon Troppo, est d'une beauté simple et profonde. Haydn avait alors près de 60 ans et il était au sommet de sa maîtrise. Il savait créer de l'émotion avec des moyens très simples, une mélodie qui se déploie, des harmonies qui touchent, surtout quand c'est joué par le quatuor mosaïque sur instruments d'époque avec des cordes en boyau. Sur RTS Espace 2, nous poursuivons cette émission en douceur avec Antonio Vivaldi et un concerto pour violoncelle en si mineur. Il en a composé une trentaine, ce qui était inhabituel à l'époque. Le violoncelle était encore considéré comme un instrument d'accompagnement.

Le premier mouvement du concerto pour violoncelle et orchestre en si mineur, Rayom Vivaldi 424 d'Antonio Vivaldi, joué par Bruno Coxey au violoncelle solo et qui dirige son ensemble Les Basses Réunies.

L'âme délaissée, l'âme abandonnée. La musique est de Rossini. Il a composé cette ballade pendant sa retraite parisienne, après avoir arrêté de composer des opéras. Rossini a passé les dernières années de sa vie à Paris, où il tenait salon et composait de petites pièces qu'il appelait ses péchés de vieillesse. Et l'âme délaissée en fait partie. Les paroles parlent d'une âme abandonnée qui pleure son amour perdu. L'âme délaissée pleure sa destinée, elle cherche en vain celui qu'elle a perdu. C'est mélancolique, mais toujours avec cette élégance typiquement rossinienne. Vous avez entendu la soprano Karine D, accompagnée par l'ensemble Les Forces Majeures, dirigée par Raphaël Merlin. Nous poursuivons cette émission en douceur sur RTS Espace 2, en compagnie de Arvo Pärt, avec une pièce au titre touchant. Variation pour la guérison d'Arinouchka.

Variation pour la guérison d'Arinouchka. Arinouchka, c'est le diminutif affectueux d'Irina, la fille d'un ami d'Arvo Pärt qui était malade. Pärt qui a composé ces variations comme une sorte de prière musicale pour la guérison de cette petite fille. C'est une musique simple, presque enfantine, construite sur un thème qui se répète avec de légères variations. Vous avez pu entendre le pianiste allemand Jürgen Kruse jouer cette pièce avec beaucoup de délicatesse. Nous terminons cette émission en douceur, et oui, vraiment en douceur. On voyage vers le cinéma avec Bernard Herrmann, l'un des plus grands compositeurs de musique de film. Il est surtout connu pour ses collaborations avec Alfred Hitchcock. Mais ici, c'est une musique qui a composé le film « Les neiges du Kilimandjaro » de Henry King, sorti en 1952. Le film est adapté d'une nouvelle d'Ernest Hemingway et raconte l'histoire d'un écrivain mourant qui se souvient de sa vie. La valse du souvenir accompagne justement ses flashbacks.

Bernard Herrmann, qui avait le don de créer des mélodies qui restent en mémoire, qui racontent des histoires à elle seule, avec cette valse nostalgique, presque viennoise, un extrait de la musique du film Les Neiges du Kilimandjaro, joué par l'Orchestre Philharmonique de Londres, que dirigeait le compositeur lui-même.

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1: Sandra Viscardi.
2: Un Bordeaux sur la ligne des feux qui ravagent la Gironde. 42 000 hectares déjà brûlés dans cette région. La métropole se crispe, ses industries spatiales et de défense aussi. Leurs usines sont souvent en pleine pinède. Des milliers de pompiers et de militaires se battent pour tenter de sauver ce qui peut l'être. Mais 240 maisons sont déjà parties en fumée et 84 pompiers ont été blessés. Plus de 220 000 personnes ont été évacuées préventivement. À Bordeaux, l'immense parc des congrès a été transformé en urgence ce week-end en centre d'accueil pour les accueillir. Parmi eux, Muriel, forcée de quitter sa maison samedi.
3: En fin de matinée, j'ai reçu un message sur le téléphone en me disant qu'il fallait évacuer. Donc j'ai pris ce qu'il fallait, j'ai pris ma voiture. Elle nous a pris en charge tout de suite. Et depuis, on attend. Par contre, ce que je reproche, c'est qu'on n'est pas renseigné du tout. Mais nous dire au moins si les flammes sont venues dans la ville ou pas. Je ne sais pas où c'en est de ce côté-là, si c'est la maison, les flammes sont passées ou pas, ou s'ils ont réussi à arrêter dans la forêt afin que le feu n'arrive pas sur les maisons. Je ne sais pas, on n'est pas au courant de rien. C'est la première fois que ça arrive, j'espère que c'est la dernière. Mais comme il prévoit, étant donné le réchauffement de la planète, les pins, hein, c'est comme des allumettes. Quand il fait sec comme il a fait, on est pour aller comme ça dans le futur. C'est pas fini des histoires comme ça. C'est grave, c'est très grave. Il va falloir apprendre à se battre contre ça et à vivre avec ça.
2: Des propos recueillis par notre envoyé spécial à Bordeaux, Benjamin Louis. Depuis le début de l'année, 115 000 hectares ont été réduits en cendres dans l'Hexagone. Et la Suisse est solidaire avec la France. Deux super pumas de l'armée et leur équipage seront dans le Var dès demain pour larguer de l'eau sur les flammes. Samedi, des pompiers romands sont partis pour aider leurs collègues. Le pétrole perd presque 6% ce matin sur les marchés asiatiques. C'est que Donald Trump ne fermerait pas la porte à des négociations avec l'Iran pour régler leurs différends. Et la police allemande a abattu hier soir l'auteur présumé de l'attaque en marge de la Pride samedi à Berlin. Un attentat qui a fait un mort et 29 blessés. Selon les autorités, le suspect était un jeune Allemand d'origine libanaise. Il aurait couru en direction des forces d'intervention munies d'une arme blanche. Il était connu pour sa radicalisation et son appartenance au milieu islamiste. La campagne pour l'initiative sur la neutralité s'intensifie en Suisse ces derniers jours. Plusieurs anciens conseillers fédéraux ont pris position à propos de ce texte. Ils prévoient d'inscrire la neutralité perpétuelle et armée de la Suisse dans la Constitution, mais aussi d'empêcher la Suisse de prendre des sanctions contre un État belligérant. Ce revirement, maintenant, seuls 39% de la population envisage encore l'achat d'un véhicule thermique. C'est ce que révèle le baromètre sur la mobilité de l'assureur AXA, auquel 1788 personnes résidentes en Suisse ont participé. Grande gagnante, la voiture électrique made in China. Cynthia Racine, la flambée des prix du carburant est passée par là.
4: L'année dernière encore, près de la moitié des Suisses envisageaient l'achat d'un véhicule thermique. Maintenant, ils ne sont effectivement plus que 39%. Et 46% des sondés indiquent que la hausse des prix du carburant a rendu plus probable leur projet d'achat d'une voiture électrique. Les acheteurs sont aussi devenus plus regardants sur le prix des véhicules. Plus d'un tiers des sondés repoussent actuellement leur achat pour cette raison, notamment les jeunes et les personnes à bas revenus. C'est ce qui explique, selon AXA, l'engouement pour les véhicules électriques moins chers venus d'Asie. Cécile Libier d'AXA.
5: Aujourd'hui, on voit que 43% des futurs acheteurs, ils envisagent d'acquérir un modèle qui provient de Chine et ça représente, ces 43%, ça représente 6 points de pourcentage de plus qu'en 2025. Et là-dedans, on voit que le prix, c'est clairement le principal argument, puisqu'ils sont 69% à l'invoquer comme raison pour préférer un modèle chinois.
4: En moyenne, le budget pour l'achat d'une voiture est à peu près de 30 000 francs. Les hommes et les seniors sont prêts à dépenser davantage.
2: À Vevey, un incendie a détruit hier un restaurant de la vieille ville. 4 tenanciers de l'établissement, le Syrien, ont été blessés, dont un grièvement. Selon la police cantonale vaudoise, le feu aurait pris à la suite d'une probable explosion de gaz lors d'une manipulation accidentelle dans le restaurant. Une enquête est en cours pour déterminer les causes exactes du sinistre. Pour ses 50 ans, l'an prochain, Paléo durera une journée de plus. Le festival débutera le lundi au lieu du mardi, comme ce fut le cas la semaine dernière. Semaine dernière, joué à guichet fermé. Tadej Pogacar a remporté son 5e Tour de France cycliste, mais c'est Mathieu Van Der Poel qui s'est adjugé la dernière étape sur les Champs-Élysées après un incroyable finish dans les rues de Paris. Côté suisse, Yannis Voisard termine son premier Tour de France 11e. C'est le meilleur résultat au général pour un cycliste suisse depuis 2015, de quoi mettre quelques paillettes dans la voie du Jurassien.
1: Pour moi, c'est exceptionnel cette 11e place. On est venu ici avec l'idée d'essayer de faire le général, mais bien sûr, c'était mon premier Tour de France, deuxième grand tour. J'avais jamais essayé de pousser le corps à ses limites sur 3 semaines et maintenant je sais ce que ça fait, mais ouais, super satisfait avec cette 11e place. L'idée c'était plutôt d'être dans le top 20, donc plutôt plus proche de la 20e place que de la 10e. Mais évidemment, c'est ça qui est beau dans ce sport, c'est qu'il y a toujours des surprises et c'est ça aussi qui est motivant. Aussi pour s'entraîner tous les jours et puis voilà, c'était pour moi, je suis vraiment allé jour après jour avec les sensations du moment et ouais, c'est vraiment un incroyable résultat.
2: En escrime, le Valaisan Lucas Malcotti est sacré champion du monde à l'épée, titre obtenu hier à Hong Kong aux dépens de l'Italien Davide Di Veroli. Et puis la reprise du championnat de Super League de foot, pas vraiment réussie pour les clubs romands. Lausanne Sport contraint en nul un partout par Grasshopper, Servette battu chez lui 1-0 par Bâle et Sion 4-2 par Young Boys. Les derniers nuages de la matinée ne résisteront pas au retour du soleil. 28 degrés cet après-midi, 30 à 32 demain, à déguster sans modération avant le retour de la canicule mercredi.
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Sortir de sa niche au matin, c'est transitionner vers une autre niche, la niche professionnelle par exemple, la niche d'études ou de loisirs. Ce passage inter-niche s'opère du deuxième au troisième degré parce que la niche c'est la maison, un lieu véritable, mais aussi une zone intellectuelle, c'est-à-dire un endroit dématérialisé. L'anglais exprime plutôt terrier de lapin, rabbit's hole, en lieu et place du terme, soit son petit côté Alice au pays des merveilles, c'est mignon, c'est l'univers des contes de fées, or je crois que le lundi matin, c'est le meilleur moment pour rêver. Bonjour.

La cinquième des six romances pour voix et piano, opus 6 de Piotr Ilitch Tchaïkovski, dans une version violon-piano, Lisa Batiashvili au violon, Yannick Nézet-Séguin au piano. Une romance intitulée « Pourquoi ?» Pourquoi ? C'est le poème de Lev Alexandrovitch May, poète russe romantique, un type qui se posait un certain nombre de questions. Un peu comme nous, puisque dans cette première heure de Musique Matin, dans laquelle nous vous souhaitons la plus cordiale des bienvenues, nous avons une question barbée qu'une charade à poser. Troisième semaine de charade de notre quotidien des années 30, la boussole romande. Question posée à 7h20, éructante, car il est de bon temps de démarrer la semaine avec une ponctualité qui confine à la perfection.

Piotr Andrzejewski au piano dans les gavottes de la troisième suite anglaise pour clavier en sol mineur BWV 808 de Johann Sebastian Bach. Après du Bach obligeamment du Mozart, n'est-ce pas? Voilà, lundi matin, on essaie de mettre quand même un peu les grands messieurs dames sur la table. Grands messieurs pour dire qu'il y aura Mozart, grande madame pour dire qu'on a écouté Sabine de Vielle. Et oui, un air de concert de Mozart, Vorrei spiegarvi, oddio, que chez le 418. Je ne veux pas donner trop d'informations, j'ai dit qu'on était à l'heure ce matin, donc je vais faire assez bref. Un air de concert composé pour celle qui a d'abord été son coup de cœur, puis son râteau, puis sa belle-sœur, Aloïsa Weber. Vorrei spiegarvi est un air de concert virtuosissime, et cette virtuosité, eh bien, elle s'exprime par des sauts vertigineux.

0: L'exceptionnelle Sabine de Vielle avec l'ensemble Pygmalion de Raphaël Pichon dans Vorrei spiegarvi oddio, air de concert de Wolfgang Amadeus Mozart. 7h21 minutes et 20 secondes. C'est déjà raté pour être ponctuel ce lundi matin puisque notre concours a lieu à 7h20. Une première déception dans une semaine qui ne fait que démarrer.
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0: Je crois que c'est ça aussi, c'est faire face finalement aux déceptions du quotidien, menues ou grandes, voilà. C'est avoir une attitude d'ouverture permanente et puis sourire en coin quand l'adversité se présente. Bon. Nous allons donc revoir cette charade grâce à l'aide précieuse du fonds Helvetia Nostra de la bibliothèque de Saint-Sulpice, qui est à l'œuvre cet été, il faut le dire et le préciser. Nous avons mis au jour une série d'éditions du quotidien La Boussole Romande de l'été 1932. Jean-Paul Belcanto, rédacteur, proposait à son lectorat estival une amusante charade qui nous régale depuis maintenant 2 semaines. Quand même, il faut le faire. Alors voici la charade du 27 juillet 1932. Après de longues investigations, c'était un mercredi. Ça, c'est l'information à ne pas manquer. Concentration. Amis des mots et de la musique des mots. Jolie formule. J'obtiens mon premier en pressant un fruit. J'obtiens mon premier en pressant un fruit. Mon deuxième s'élève au centre d'un navire. Mon deuxième s'élève au centre d'un navire. Les cloches d'une église font mon troisième 3 fois par heure. Je ne sais pas où il habitait, Belcanto, mais bon, ça dépend. Mais quand même, les cloches d'une église font mon troisième 3 fois par heure. Mon quatrième est synonyme de clair et précis. Mon quatrième est un synonyme de clair et précis. Mon tout a beaucoup donné au théâtre chanté. Il parle ici de l'opéra, bien entendu. Donc, voilà pour ces quatre éléments, tout simple. C'est assez tiré par les cheveux ce matin. Je ne vais pas vous cacher qu'il a fallu quand même mobiliser des forces intellectuelles assez conséquentes ce week-end pour établir une solution. Donc voilà, n'hésitez pas à tournicoter la chose dans un sens ou dans l'autre. Et puis quand vous avez une réponse, vous l'envoyez à matinconcours@rts.ch pour tenter de remporter les bons paillots libraires de ce matin. Réponse vers 7h50.

Le premier mouvement du sixième quatuor de l'opus 20 de Joseph Haydn par le quatuor Prazak. Ces quatuors opus 20 sont qualifiés de quatuors du soleil en référence à une gravure sur la partition originale, ou plutôt la première édition. J'ai sous les yeux une... C'est pas la première édition. Nous n'avons pas pu acquérir la première édition à la RTS. Voilà, c'est marqué « Inhaltsverzeichnis opus 20 Nummer 1 bis 6 dem Herrn Zmerkal gewidmet dritter Band ». Voilà, il n'y a pas d'image. C'est un peu dommage. C'est un peu, c'est bien quand il y a des illustrations. Hein. Voilà, c'est le même problème avec la radio, finalement.

L'adagio de la symphonie en ut de Georges Bizet, une symphonie de jeunesse, interprétée ici dans une version plutôt chambriste par le Scottish Chamber Orchestra, ça ne s'invente pas, sous la direction de François Leleu. Quel bonheur pour lui d'entendre cet adagio plein de hautbois. On sent la veine mélodique française qui était déjà dans les veines de ce Georges Bizet de 17 ans qui compose cette symphonie unique. C'était l'élève de Gounod au Conservatoire de Paris. Alors, cette symphonie a été redécouverte en 1933, puis créée publiquement en 1935. Une musique sans arrogance particulière, mais qui préfigure déjà la future audace bizetienne. Audace bizetienne, car il est 7h42, donc il faut gentiment lancer la machine. Cette machine sera concertante maintenant, avant de passer un moment au moment ludique numéro 2, voilà, parce que le moment ludique, c'est le moment où on pose la question de la charade en ce moment. Et le moment ludique numéro 2, bah, c'est la réponse à la charade. Voilà. C'est plein de moments ludiques, cette émission, c'est extraordinaire.

0: C'est en quelque sorte le drame avec cette très belle œuvre, c'est qu'il faut en sortir abruptement. Il s'agit du premier mouvement du premier concerto pour violoncelle et orchestre, opus 33 de Camille Saint-Saëns. C'est d'Ourche Componirt, hein, tout s'enchaîne. C'était Gauthier Capuçon, accompagné de l'orchestre philharmonique de Radio France, sous la direction de Lionel Bringuier. 7h49 et 11 secondes. À peine en avance pour la réponse à notre charade.
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0: Alors ce matin, je précise d'entrée de jeu, cette charade paraissait un tout petit peu tirée par les cheveux. Et puis alors, avalanche de courriels pour dire pour qui vous prenez-vous? Vous moquez-vous de nous? Souhaitez-vous mettre au plus bas notre intellect? Prétendez-vous que nous sommes incapables de trouver la solution? Pas du tout. Pas du tout. C'était une forme de mensuétude du lundi matin qui s'est dit Enfin voilà, cette charade, retraversons-la si vous le voulez bien. Amis des mots et de la musique, des mots, ainsi écrivait Jean-Paul Belcanto dans la boussole romande de l'été 1932, la charade du 27 juillet. J'obtiens mon premier en pressant un fruit. Il s'agit de jus. Vous buvez du jus le matin, peut-être. Peut-être que lui buvait du jus. Mon deuxième s'élève au centre d'un navire. C'est un mât. Un mât. Voilà. Je sais pas où je prends note de ça, je connais la réponse en fait. Les cloches d'une église font mon troisième trois fois par heure. Alors elles font ding, ding, ding, dong, oui, mais enfin elles sonnent surtout. C'est

0: ça. Hein. Je continue de noter, je ne sais pas pourquoi, toujours. Donc, sonne. Mon quatrième est synonyme de clair et précis. C'est net, voilà. Et mon tout a beaucoup donné au théâtre chanté. Ça nous donne jus, ma, sonne, net. Alors, il faut se le dire deux fois. Jus, ma, sonnette, Jules Massenet. C'était la bonne réponse. Une remarque encore à propos de cette charade. Vous savez que depuis deux semaines que nous avons le bonheur de pratiquer cette boussole romande, il y a deux catégories de participantes et participants. Il y a les gens qui se disent qu'on va rester sur les rails, n'est-ce pas, c'est-à-dire répondre correctement à la charade. Et puis, il y a une catégorie d'individus qui choisissent délibérément de répondre à côté. Alors, il y a deux catégories. Hein. Je ne juge pas, je trouve ça très amusant, personnellement. On pourrait faire deux catégories. Voyons peut-être, avec Payot Libraire, s'il serait par hasard possible de proposer voilà, deux lots par jour, une pour la catégorie troll et une pour la catégorie régulière, on va dire. Peut-être revoir la nomenclature, je ne suis pas tout à fait sûr de ça. Ainsi, parmi les bonnes réponses ce matin, c'est celle de Jean-Claude. Il y a plusieurs Jean-Claude, donc c'est le Jean-Claude de Chézard-Saint-Martin qui remporte les bons Payot Libraire ce matin. Félicitations, Jean-Claude, c'est vous le grand gagnant.
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0: Nous avons successivement entendu d'Antonin Dvorak le troisième mouvement du premier trio pour piano, violon et violoncelle en si bémol majeur, opus 21 par le trio Borodin, et à l'instant un fragment de la musique de Franz Schubert, une de ses 12 valses, 17 Ländler et 9 écossaises, enfin une valse, un court extrait interprété par Shani Di Luca. Merci d'écouter Musique Matin qui revient juste après les informations et la météo pour une deuxième heure musicale. 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
1: Sandra Viscardi.
2: L'incendie en Gironde est resté stable cette nuit, donc toujours à une quinzaine de kilomètres de Bordeaux. Il a déjà dévoré 42 000 hectares et provoqué l'évacuation de 220 000 personnes. 240 maisons sont parties en fumée et 84 pompiers ont été blessés. La ville de Bordeaux n'est toujours pas évacuée. Est-elle encore menacée ce matin ? Pas son centre-ville, selon Sébastien Lahaye, ancien pompier, président d'un bureau d'études spécialisé dans le risque de feux de forêt et d'espaces naturels.
3: Toutes les habitations qui sont en périphérie, en interface avec les milieux naturels, potentiellement peuvent être menacées, oui. Donc il est très difficile de dire aujourd'hui où sera le feu dans 2 jours, dans 3 jours. Il faut espérer que, profitant de l'accalmie du vent dans les jours qui viennent, une partie des contours pourront être fixés, mais le feu ne pourra pas être complètement fixé de toute façon avant longtemps compte tenu de son ampleur. Déjà, c'est un feu qu'on appelle convectif. C'est des feux qui sont les plus imprévisibles. Là où les autres feux sont d'habitude guidé soit par le vent, soit par le relief. Là, on a un feu qui est guidé par une végétation très très sèche et très continue et qui génère ses propres aléas et sa propre météo. On a un feu qui peut se diriger dans toutes les directions, qui se joue du vent et qui projette des sautes de feu à des distances très importantes et puis surtout qui développe un front de feu d'une intensité extrême contre lequel on ne peut absolument pas lutter.
2: Sébastien Lahaye, dans la matinale de RTS Première tout à l'heure. Et sur l'ensemble de la France, 115 000 hectares ont été réduits en cendres depuis le début de l'année. C'est un record. L'armée suisse envoie demain 2 Super Puma largeur d'eau et leurs équipages pour seconder les pompiers du Var où brûle un autre foyer. Et le président Emmanuel Macron préside ce matin une cellule interministérielle de crise. La police allemande a abattu hier soir à Berlin le suspect de l'attentat de samedi contre la Gay Pride dans la capitale allemande. Cet Allemand d'origine libanaise de 21 ans était recherché par la police depuis samedi soir à Mayet.
4: Il est 18h15 dimanche soir. Abdoul B, 21 ans, est localisé puis abattu par les forces spéciales dans une cité de jardins ouvriers. C'est la fin d'une traque qui aura duré un peu moins de 24 heures. L'homme proche de la mouvance islamiste est le principal suspect de l'attaque à la voiture Bélier contre la marche des fiertés à Berlin. Condamné à 1 an et 10 mois de prison avec sursis pour avoir tenté de rejoindre l'État islamique en Syrie en 2025, il venait tout juste d'entamer un parcours de déradicalisation imposé par la justice au moment même où il préparait son attentat. Dimanche, à Berlin, des milliers de personnes ont rendu hommage aux victimes alors que le bilan s'alourdissait. Une femme a été tuée et 29 personnes ont été blessées samedi soir selon le dernier décompte du ministère de l'Intérieur. Hier soir, le parquet général fédéral confirmait également s'être saisi de l'enquête en raison du caractère terroriste de l'acte. Les investigations portent aussi sur d'éventuels complices. Anne Noyer, RTS Berlin.
2: Le Moyen-Orient sort d'une troisième nuit consécutive sans frappe. Il faut dire que selon l'ambassadeur américain à l'ONU, Donald Trump veut laisser une chance à la diplomatie. Alors cela s'est immédiatement traduit par une baisse de presque 6% du prix du pétrole sur les marchés asiatiques. Après le laxisme, l'intransigeance. Oui, c'est le sentiment qu'ont des établissements publics et des organisateurs de manifestations près de 8 mois après l'incendie de Crans-Montana. Partout en Suisse, les autorités font appliquer strictement des normes incendie auquel elle veillait souvent assez peu jusque-là. Les critiques sont restées discrètes pendant plusieurs mois. Désormais, des voix se font entendre pour dénoncer des mesures jugées disproportionnées. Propriétaire de l'hôtel du Col de la Forclaz à Trien, en Valais, Romaine Guécroisier fustige le fait que son établissement soit menacé de fermeture.
5: Il y a eu vraiment une crise de folie pour la question sécuritaire aux normes incendie. On est tout à fait pour les normes sécuritaires, mais ce qu'on demande vraiment, c'est qu'on revienne à du bon sens, à des normes qui sont applicables et qui ne mettent pas en danger toutes les entreprises valaisannes. J'ose pas voir le devis des portes anti-feu. On nous demande de mettre des portes anti-feu partout, à toutes les chambres, partout. À des endroits, je discute pas. Mais quand c'est pas justifié, quand vous vous dites l'hôtel a 200 ans, on n'a jamais eu un seul problème en 200 ans. Donc d'une manière statistique, voilà, on peut en tirer des conclusions aussi quand même.
2: Romain Guécroisi avec Yannick Bacher. Le Jurassien Yanis Voisard termine 11e de son premier Tour de France cycliste. Épreuve remportée pour la 5e fois par le Slovène Tadej Pogacar. Mathieu Van Der Poel s'est imposé dans la dernière étape hier sur les Champs-Élysées. En football, les clubs romands ratent leur reprise du championnat de Super League. Match nul 1 partout pour Lausanne Sport contre Grasshoppers. Défaite de Servette 1-0 face à Bâle. Et le FC Sion s'est incliné 4-2 contre Young Boys. Un résultat qui frustre l'entraîneur sédunois Didier Tolo.
6: Ouais, je pense que sur la première mi-temps, IB mérite d'être devant. Après, on est bien revenu. En deuxième mi-temps, on est passé à trois milieux et je pense que ça a été plus intéressant. Voilà, on a pu retrouver des décalages, on a pu trouver des ballons dans la profondeur. Après, ça nous a permis de revenir, mais voilà, il y a certainement une faute sur Botelli qui nous aurait permis de passer devant. Voilà, on prend deux buts sur coup de pied arrêté, donc c'est pas satisfaisant.
2: J'avais eu une blessure à régler il y a quelques semaines. J'ai donc vraiment voulu profiter touche après touche, match après match et voir jusqu'où c'était possible d'aller. Eh bien, Lucas Malcotti est allé jusqu'au titre de champion du monde à l'épée. Titre glané à Hong Kong hier. On a tous notre petite Madeleine de Proust, cette odeur de notre enfance qui revient avec plein de souvenirs au gré des événements de la vie. Eh bien, des chercheurs ont découvert qu'ils sont liés à des neurones produits par notre bulbe olfactif, des neurones qui durent toute la vie et ils sont ensuite transmis, ils transmettent ce souvenir d'odeur à notre système limbique, au sein du cerveau, le circuit des émotions, d'où cette nostalgie émue lorsqu'on est confronté à cette odeur de notre enfance. Oubliez les pluies du week-end, retour en mode soleil à tous les étages lorsque les derniers nuages auront disparu, 28 degrés cet après-midi.
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0: La délicieuse voix de Julian Sykes qui promet de nouvelles aventures à Verbier puisque c'est notre envoyé spécial pendant cette période de festival. Nous allons le retrouver quelque part cette semaine. Enfin, on sait où il est, mais radiophoniquement, on va le retrouver. C'est la formule qu'il faut employer. Bon. Une deuxième heure de musique matin qui remplit parfaitement son office, à savoir que nous sommes toujours le matin et que nous avons préparé une sélection musicale. Finalement, qu'est-ce que vous voulez de plus ?

sa caquette, sa raille, avec tout un savoir-faire mis au service d'une danse qu'on ne danse plus guère, une danse qu'on ne danse plus guère dans les années 40, ou en tout cas plus autant qu'avant, une œuvre de Sergueï Prokofiev, tirée d'une suite de valses dans le goût populaire. Ici, la musique provient de son opéra « Guerre et paix, Since We Met » s'intitule ce numéro. Némé Hirvi à la direction de l'Orchestre National d'Écosse. Guerre et paix, et pourtant, cette musique n'en est pas fine. Voilà, on s'amuse naturellement comme on peut.

Nous avons d'abord entendu de Georg Friedrich Händel le mouvement Hornpipe, c'est-à-dire le cinquième mouvement du septième concerto grosso en si bémol majeur, l'Académie de musique ancienne de Berlin, et ici un traditionnel écossais John Anderson Maijo avec le ténor Robert Getchell et les musiciens de Saint-Julien. Et puis une petite flûte aussi, une bonne petite flûte. John Anderson, My Joe, c'est une chanson grivoise à l'origine dont nous tairons les paroles car il n'est que 8h21. Alors je sais que certaines personnes, justement, ça leur porte un peu au sens, mais respectons la majorité, supposée du moins. Ce poème est dû à Robert Burns. Je parle ici non pas de la version grivoise, mais la version plus poétique. Poète national écossais, né en 1759. Les paroles que nous avons entendues vont ainsi. « John Anderson, mon chéri, quand nous nous sommes rencontrés pour la première fois, tes cheveux étaient comme le corbeau, c'est-à-dire bien noir, bien touffu, ton front était marqué, mais maintenant ton front est clair, enfin clairsemé, hein, grosse calvitie, John. Hein. Tes cheveux sont comme la neige maintenant, mais que Dieu bénisse ton front glacé. » Je ne sais pas pourquoi il est glacé, son front, tout à coup. « John Anderson, nous avons gravi la colline ensemble, c'est-à-dire nous avons vécu. Et bien des beaux jours, John, nous en avons passé l'un avec l'autre. On met de côté toutes les engueules. Maintenant, nous devons redescendre en titubant, John. Oui, parce que le ménisque, ça fait mal. Mais main dans la main, nous irons, ça soulage, et dormirons ensemble au pied de la colline. » C'est-à-dire, bah vous avez compris, hein, voilà, c'est la fin de vie, c'est, voilà, c'est le côté palliatif de cette ère. Très beau, très beau.

Le feu de la jeunesse, composé à 18 ans, ce deuxième quatuor à cordes opus 13 de Felix Mendelssohn, 1827, l'année de la mort de Franz Schubert d'ailleurs. Ce mouvement était interprété par le quatuor Eben.

Musique galante et italianisante, deuxième mouvement du concerto pour violon et orchestre en do majeur d'Antonio Rosetti. L'allemande Lena Neudauer, accompagnée de l'orchestre de chambre de Pforzheim sous la direction de Johannes Moesus. Je dis italianisant car Antonio Rosetti est né Franz Anton Rösler en Bohème. Tout de suite un peu moins italianisant comme nom. L'année de la mort de Bach, 1750, il était maître de chapelle à la cour d'Oettingen-Wallerstein, c'est en Bavière, l'auteur de 40 symphonies, de nombreux concertos à l'image de ce qu'on vient d'entendre. Franz Anton Rösler, Antonio Rosetti. Vous faites la même chose avec votre nom et tout à coup vous devenez compositeur.

Nous avons entendu de Santiago de Murcia un fandango pour guitare et ensemble instrumental. Rolf Lislevand à la guitare baroque accompagné de l'ensemble Kapsperger. Un album enregistré en 1999, figurez-vous, à Sion, au studio Tibor Varga.

Jesús López Cobos à la direction de l'Orchestre Symphonique de Cincinnati dans le troisième mouvement de la Symphonie sévillane de Joaquín Turina, Fiesta en San Juan de Aznalfa. Dans une localité proche de Séville, dans laquelle eh bien, l'on fête. C'est l'évocation orchestrale d'une feria avec cette couleur locale espagnole typique des compositeurs qui sont venus étudier à Paris, tel notre ami Turina, mais aussi Albéniz ou de Falla. Cette symphonie sévillane était composée en 1920. C'est le témoin du nationalisme musical espagnol, matiné d'impressionnisme français. La couleur locale et la couleur tout court. Voici pour cette séquence hispanisante qui va se poursuivre encore puisque nous arrivons en fin d'émission et que nous allons ici bifurquer sur Barcelone après être allé à San Juan de Aznalfarache. Troisième essai, c'est le bon. Je voulais quand même réessayer une fois pour le dire, voyez. J'en reviens à Barcelone avec une voix du jazz

Fait pour lui comme pour moi, dans Antonico, titre d'Ismaël Silva, chanté en portugais du Brésil par la catalane Andrea Motis. Merci d'avoir passé un moment en notre musicale compagnie. Vous avez rendez-vous juste après les informations avec la petite compagnie. Je crois que c'est Juliette Granier. De nouveau, je vais vérifier tout cela dans les couloirs. Passez toutes et tous néanmoins une excellente journée.

0: C'est Juliette Granier en nouvelle diffusion dans La Petite Compagnie dans un instant. Merci d'avoir écouté Musique Matin. Vous rappelez le programme de la matinale de demain. Nous avons le plaisir d'avoir notre compagnie dans la deuxième heure de l'émission, la pianiste Gabriela Montero, qui sera en direct du Stadtmenuhin Festival pour nous parler de son programme du lendemain, c'est-à-dire mercredi. Voici donc ces informations, c'est de la musique d'avenir. 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
1: Benoît Cornu.
2: Les méga-feux continuent de sévir dans le sud-ouest de la France et les pompiers se préparent à une nouvelle journée de combat ce lundi, à la veille d'un nouvel épisode de météo de forte chaleur risquant de nourrir les brasiers. En Gironde, ce sont 42 000 hectares qui ont été ravagés par les flammes, tandis que plus de 220 000 personnes ont dû fuir leur logement. À Bordeaux, l'immense parc des congrès a été transformé en urgence ce week-end en centre d'accueil pour tous les évacués n'ayant nulle part où aller. Parmi eux, Muriel, forcée de quitter sa maison samedi.
3: En fin de matinée, j'ai reçu un message sur le téléphone en me disant qu'il fallait évacuer. Donc j'ai pris ce qu'il fallait, j'ai pris ma voiture. On nous a pris en charge tout de suite et depuis, on attend. Par contre, ce que je reproche, c'est qu'on n'est pas renseigné du tout. Mais nous dire au moins si les flammes sont venues dans la ville ou pas. Je ne sais pas où c'en est de ce côté-là, si c'est la maison, les flammes sont passées ou pas, ou s'ils ont réussi à arrêter dans la forêt afin que le feu n'arrive pas sur les maisons. Je ne sais pas, on n'est pas au courant de rien. C'est la première fois que ça arrive, j'espère que c'est la dernière. Mais comme ils prévoient, étant donné le réchauffement de la planète, les pins, hein, c'est comme des allumettes. Quand il fait sec comme il a fait, on est pour aller comme ça dans le futur. C'est pas fini des histoires comme ça. C'est grave, c'est très grave. Il va falloir apprendre à se battre contre ça et à vivre avec ça.
2: Des propos recueillis par notre envoyé spécial à Bordeaux, Benjamin Louis. Et la situation est tendue en Espagne également. 25 000 hectares ravagés dans l'incendie d'Avila, près de Madrid, le plus grand de l'histoire récente du pays. Pedro Sanchez dit s'attendre à des heures difficiles. Le Premier ministre espagnol en déplacement aujourd'hui dans la région de Valence, elle aussi touchée. La police allemande a abattu le suspect de l'attaque contre la Pride de Berlin. Identifié comme un jeune islamiste radicalisé, l'homme de 21 ans s'est précipité vers les agents, une arme blanche à la main, avant que la police n'ouvre le feu. La veille au soir, il avait tué une femme et fait 16 blessés. Plus 500% dès son entrée en bourse. C'est en chiffres la folle envolée du champion chinois des puces mémoire CXMT ou Changxin Memory Technologies, qui a donc réussi à lever plus de 8,5 milliards d'euros grâce à cette cotation record à la bourse de Shanghai. Ce succès, c'est aussi une nouvelle illustration de la fièvre autour de l'IA, car les puces de CXMT sont indispensables pour faire fonctionner l'intelligence artificielle. Ce revirement maintenant, seul 39% de la population suisse envisage encore l'achat d'un véhicule thermique. C'est ce que révèle le baromètre sur la mobilité de l'assureur AXA, auquel 1788 personnes résidentes en Suisse ont participé. Grande gagnante, la voiture électrique made in China. Cynthia Racine, la flambée des prix du carburant est passée par là.
4: L'année dernière encore, près de la moitié des Suisses envisageaient l'achat d'un véhicule thermique. Maintenant, ils ne sont effectivement plus que 39%. Et 46% des sondés indiquent que la hausse des prix du carburant a rendu plus probable leur projet d'achat d'une voiture électrique. Les acheteurs sont aussi devenus plus regardants sur le prix des véhicules. Plus d'un tiers des sondés repoussent actuellement leur achat pour cette raison, notamment les jeunes et les personnes à bas revenus. C'est ce qui explique, selon AXA, l'engouement pour les véhicules électriques moins chers venus d'Asie. Cécile Libier d'AXA.
5: Aujourd'hui, on voit que 43% des futurs acheteurs, ils envisagent d'acquérir un modèle qui provient de Chine et ça représente, ces 43%, ça représente 6 points de pourcentage de plus qu'en 2025. Et là-dedans, on voit que le prix, c'est clairement le principal argument, puisqu'ils sont 69% à l'invoquer comme raison pour préférer un modèle chinois.
4: En moyenne, le budget pour l'achat d'une voiture est à peu près de 30 000 francs. Les hommes et les seniors sont prêts à dépenser davantage.
2: En cyclisme, le Tour de France s'est conclu hier sur les Champs-Élysées. Mathieu Van Der Poel s'est offert une victoire de prestige lors de cette dernière étape. La grande boucle, marquée une fois encore par la domination écrasante de Tadej Pogacar qui aligne les records. On l'écoute.
1: Chaque victoire est spéciale, mais 7 Tours de France, 7 podiums, dont 5 victoires, c'est quelque chose qu'on n'oserait même pas écrire dans une histoire. Et c'est incroyable, même pour moi.
2: Même pour Tadej Pogacar, puissance 5, donc le Slovène de 27 ans, vainqueur de ce Tour de France qui écrit une nouvelle page de sa légende, Grégoire Perrou.
6: Tout simplement imbattable, toujours un peu plus dans l'histoire. Avec ce nouveau succès, Tadej Pogacar égale le record et rejoint le club très fermé des cyclistes ayant remporté 5 fois le Tour. Eddy Merckx, Jacques Anquetil, Miguel Indurain, Bernard Hinault et désormais donc Tadej Pogacar. 5, c'est aussi le nombre de victoires d'étape du Slovène sur ce Tour. Il les a choisis, le Lioran, l'Alpe d'Huez ou le Markstein, à chaque fois qu'il a accéléré, personne n'a pu suivre ou presque. Et quand il n'a pas gagné, il s'est parfois transformé en coéquipier de luxe pour son compère Isaac Del Toro, troisième de cette grande boucle derrière Remco Evenepoel. Pogacar, une facilité déconcertante qui gêne certains, qui crée des soupçons chez d'autres, mais qui surtout force l'admiration de beaucoup. Tadej Pogacar, le plus fort sans le moindre doute sur ce Tour qui aura aussi été marqué par la chute et l'abandon de son rival Jonas Vingegaard, par la victoire du Zurichois Mauro Schmidt à Belfort ou encore par la magnifique 11e place au classement du Jurassien Yannis Voisard.
2: Les précisions de Grégoire Perrou. Météo enfin assez ensoleillé ce matin avec des nuages résiduels, surtout sur le Jura et les Préalpes. Cet après-midi, un ciel radieux, des températures maximales en pleine de 28 degrés. Un vent d'ouest faible à modéré au nord des Alpes. Demain, du soleil encore l'après-midi et une formation de quelques cumulus dans les Alpes valaisannes essentiellement. Les températures vont progressivement grimper. 30 à 32 au plus chaud demain, 33 à 36 mercredi.
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8: Bonjour, qu'est-ce qui nous attend aujourd'hui dans cette première heure? Eh bien, Clementi, Rossini, Schubert, d'un côté Dvorak, Grieg ou Prokofiev plus tard dans l'heure. Et puis une œuvre familiale, et vous verrez pourquoi, c'est la symphonie domestique de Richard Strauss. Pour l'instant, une petite gavotte de Shostakovich.

C'était le trio étoile dans cette petite gavotte de Shostakovich. Quand on connaît parfois les ardeurs sombres de Shostakovich, on est étonné qu'il puisse écrire des choses aussi simplettes. Mais en réalité, c'est tout à fait de son style, puisqu'il savait simuler la simplicité un peu naïve. Voici la musique de Muzio Clementi et ensuite on écoutera de la clarinette chez Rossini. Mais pour l'instant, Muzio Clementi, qui était un des professeurs de Beethoven, on l'écoute jouer par Olivier Cavé au piano.

Musique de Muccio Clementi par Olivier Cavé. C'était une sonate en fa mineur enregistrée à la Chaux-de-Fonds. Voici maintenant Jean-Luc Votano à la clarinette avec un orchestre liégeois pour ce thème et variation de Rossini, qui est une écriture, vous verrez, avec cette verve, cette gaieté très rossinienne. Ça a été écrit vers 1809 et ça montre déjà que Rossini était attiré par la virtuosité. Ce qu'il fera plus tard à la voix, il le fait faire à la clarinette. D'ailleurs, c'est écrit alors qu'il est à peine adolescent. Vous l'imaginez? À Luc, là où il est né, le petit Giacomo Rossini, peut-être sur une table devant une fenêtre ouverte sur les clochers et les toits de la ville. Qu'est-ce qu'on en sait? Je ne sais pas. Ou alors au coin d'un bar, avec une petite bière à côté, en train de griffonner des choses. Ou alors studieusement assis à un bureau dans la maison de ses parents. Il avait 17 ans et il a écrit ceci, que l'on écoute donc avec Jean-Luc Votano.

Rossini dans ses thèmes et variations pour clarinette. Jean-Luc Voltano était accompagné de l'orchestre de Liège. C'est la musique de Grieg qu'on va écouter maintenant qui évoque un grand roi de Norvège qui s'appelait Sigurd Jorsalfar, Sigurd le Croisé. De son nom originel, Sigurd Jorsalafari, ce qui ne veut pas dire Sigurd le Rastafari, mais bien le Croisé, roi de Norvège de 1103 à 1130, fils de Magnus III Barfotr et de sa concubine Thora. Bon, on est en pleine série viking. Voyons voir ce que le compositeur du 19e fait en musique pour évoquer ces rois médiévaux des temps difficiles.

0: Ce roi Sigurd, dont l'histoire est racontée en musique par Édouard Grieg, le compositeur de ce qu'on vient d'entendre, eh bien, en fait, c'est quelqu'un qui a fait le fameux pèlerinage en Terre Sainte. Mais c'est-à-dire, c'est aussi une croisade. Il est à la tête de 60 bateaux, ce Sigurd Ier, dans une histoire que l'on peut lire d'ailleurs, dans une saga qui lui est consacrée. Et c'est à l'automne 1108 que les Norvégiens atteignent l'Angleterre. Alors, de l'Angleterre, on va au Portugal, on passe par la Galice d'abord. Ils tentent de reprendre Lisbonne aux musulmans. En Méditerranée, ils guerroient contre les Arabes dans les Baléares, à Ibiza, Formentera et Minorque. Ensuite, ils se rendent chez Roger en Sicile, Roger II qui les accueille. Enfin, ils arrivent en Terre Sainte. Et pour le retour, Bulgarie, Hongrie, Saint-Empire romain germanique et enfin la mer Baltique pour regagner la Norvège. C'est quand même impressionnant. Cette détermination humaine. On écoutait donc ici l'orchestre de la radio de Stockholm sous la direction des APK Salonen.
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C'était ici la musique de Dvorak que l'on a écouté, quatuor à cordes en la mineur avec le quatuor Zemlinsky. Voici le concerto de Prokofiev avec Yanin Yantsen au violon, violoniste impeccable, une des plus demandées au monde et puis une des plus à la fois irréprochables au niveau technique et dans l'honnêteté sentimentale, allais-je dire. Pas de chichi, pas de détour. Yanin Yantsen, c'est purement beau et extrêmement intense. Le deuxième concerto pour violon et orchestre de Prokofiev, avec donc le London Philharmonic Orchestra.

La musique de Prokofiev qui est toujours un petit peu exigeante. Ici, nous avions Janine Janssen et le London Philharmonic Orchestra dans ce deuxième concerto pour violon. Aujourd'hui, programmation de Mitsoukare. Ce matin dans la petite compagnie, c'est elle qu'on peut remercier. Voici la symphonie domestique dont je vous parlais tout à l'heure. Une œuvre composée en 1902 par Richard Strauss qui l'a dédiée à sa femme et à son fils Franz. Seconde œuvre d'inspiration autobiographique du musicien écrite peu à

rencontrer une vie de héros qui est dans la même veine. Et on peut y trouver quand même une forme de contraste entre ce côté domestique qui serait censé décrire une atmosphère familiale sereine à trois, avec moments de tendresse et disputes, mais en même temps une vraie richesse d'orchestration plutôt proliférante. On écoute Martha Argerich et Alexandre Rabinovitch qui sont au piano pour retranscrire pianistiquement cette œuvre orchestrale.

0: Bon, je ne sais pas quelle vision il avait de la famille, Richard Strauss, en écrivant cette symphonie domestique, mais voilà. Est-ce qu'on a envie de faire partie de cette famille-là ? C'est une vraie question. Martha Argerich et Alexandre Rabinovitch, au piano, jouaient cette musique. 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
1: Sandra Viscardi.
2: Pompiers et militaires ont encore travaillé d'arrache-pied cette nuit pour contenir l'incendie en Gironde. Un feu qui, grâce à leurs efforts, est resté stable, ce qui signifie qu'il est toujours à distance de Bordeaux. Mais les autorités craignent l'arrivée d'une vague de chaleur dès demain, à partir du sud-ouest justement, avec 40 degrés, des vents un peu moins forts, mais secs. Et en ce moment, débute à Paris une réunion de crise interministérielle. Elle est présidée par Emmanuel Macron. Elle va traiter de ces incendies qui ravagent aussi le Var et la Corse. Le ministère français des Finances annonce, lui, de son côté, que les assureurs prendront en charge les frais de relogement des personnes évacuées. Rien que 220 000 pour la région de Bordeaux. Des feux aussi en Espagne depuis plusieurs semaines. De premiers retours à domicile sont prévus dans la journée pour certains évacués dans la région de Madrid. Une fois les conditions de sécurité réunies, selon le préfet, car l'incendie n'est toujours pas maîtrisé. Une baisse de prix de 6%. Le baril de pétrole en repli ce matin pour la troisième nuit consécutive. Il n'y a pas eu de bombardement au Moyen-Orient. L'ambassadeur des Nations Unies à l'ONU indique que Donald Trump souhaite laisser une chance à la diplomatie pour régler son différend avec Téhéran, à moins que ce soit aussi parce que les munitions viennent à manquer. Et la marine des gardiens de la révolution iranienne a empêché ce matin 6 navires d'emprunter le détroit d'Ormuz après qu'ils ont tenté d'y transiter par des routes non autorisées par les autorités iraniennes. Des tirs de semonce les ont obligés à faire demi-tour. 2 personnes ont été tuées, 5 autres blessées cette nuit dans une attaque de drones ukrainiennes à Rostov-sur-le-Don, dans le sud de la Russie. À Belgorod, on dénombre 12 blessés sous les drones ukrainiens. Et de leur côté, les responsables ukrainiens accusent Moscou de frappes qui ont fait 1 mort et 7 blessés dans les régions de Zaporijja, Soumy et Mykolaïv. Et le Premier ministre britannique Andy Burnham reçoit aujourd'hui Volodymyr Zelensky. Le président ukrainien est donc le premier dirigeant étranger à être accueilli depuis l'arrivée de Burnham au pouvoir la semaine dernière. Les deux hommes vont discuter d'un accord sur les drones, des engins pour lesquels les Ukrainiens ont acquis une expertise dans leur guerre contre la Russie. Seattle, victime hier soir d'une fusillade, la grande ville du nord-ouest des États-Unis dénombre 2 morts et 4 blessés. La police aurait arrêté un suspect. Les faits se sont déroulés près de l'emblématique Space Needle, une tour d'observation construite pour l'exposition universelle de 1962. La Banque nationale suisse aura renoué avec les bénéfices entre avril et fin juin, selon les calculs des économistes d'UBS. Après une perte d'un demi-milliard de francs au premier partiel, l'Institut d'émission devrait afficher un bénéfice entre 19 et 24 milliards au second. Ce serait dû à l'évolution du portefeuille d'actions de la banque, car en fait le cours de l'or, lui, s'est affaissé de plus de 10%, ce qui a fait baisser de 15 milliards la valeur du gigantesque stock d'or de notre banque centrale. Et le relâchement du franc face au dollar, notamment, aura aussi généré des gains de change d'environ 3 milliards, c'est ce qu'estiment les analystes d'UBS. Sébastien Buemi déclassé après la deuxième course de Formule 1 hier à Tokyo. Il a causé une collision avec les Espagnol Josep Marti. Le Vaudois a donc dégringolé de la 7e à la 15e place. Les derniers nuages de la matinée ne résisteront pas au retour du soleil. 28 degrés cet après-midi.
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0: Parlons un peu de ce pianiste qui s'appelle Paul Lewis. Quelquefois je le cite, mais on ne prend pas le temps de se pencher sur sa biographie. Le papa de Paul Lewis, aujourd'hui 53 ans, travaillait dans les docks de Liverpool. Sa maman était membre du conseil local. Il n'a pas commencé par le piano, mais par le violoncelle, parce que c'était le seul instrument pour lequel l'école pouvait offrir les frais de scolarité. Il passe par Manchester pour étudier le piano et puis ensuite il va étudier à la grande Guildhall School of Music and Drama et aussi auprès d'Alfred Brendel. C'est d'ailleurs le vrai mentor de Paul Lewis. Aujourd'hui, c'est le directeur artistique du très célèbre concours de piano de Leeds, un des concours qui lance vraiment, qui a encore ce pouvoir de lancer la carrière d'un musicien. Paul Lewis est aussi un grand beethovenien puisqu'il a enregistré les 32 sonates pour piano. C'est un peu une forme d'Himalaya, de passage consacré pour certains pianistes. Voilà, allez hop, je fais toutes les sonates de Beethoven. Elles ont déjà été enregistrées 50 fois, c'est pas grave, je vais y passer aussi. Mais il est vrai que pour un artiste, c'est une forme de voyage de Compostelle quelque part. Ou quand on ressort, on n'est pas le même qu'au départ. Donc c'est aussi une histoire de soi à soi. Et puis Paul Lewis, c'est aussi un partenariat avec le label Harmonia Mundi. Label dans lequel nous allons écouter cette version du concerto pour piano, le deuxième de Beethoven, avec ici l'orchestre de la BBC de Londres, à leur tête Yeri Belhol-Lavec. Et nous écoutons vraiment donc Paul Lewis.

Le deuxième concerto pour piano de Beethoven avec Paul Lewis, l'orchestre de la BBC, et Yiri Belol avec. Voici maintenant ce compositeur qui a pointé le bout de son nez dans la petite compagnie par la programmation de Mitsukare, qui est Thor Aulin, qui était chef d'orchestre et compositeur en plus d'être violoniste suédois, né en 1866 dans la capitale. Et qui a eu une belle carrière. Il avait dirigé les grands orchestres symphoniques du pays, Stockholm et Göteborg. On écoute ici une danse du Götland, qui est donc une région de la Suède.

Donc, c'était une danse de Götland du compositeur classique Thor Aulin. Voici maintenant un traditionnel suédois avec une mandoline et un violon. Alle Möller, mandoline. Per Gudmundsson, au violon. Et un titre qui me laisse squat, un peu désemparé, je vous l'avoue, parce que lorsque j'utilise des outils de traduction informatique, il y a soit le choix du Faucon Olle Grande Pologne ou Faucon, virgule. Excellent polissage. À vous de choisir votre préféré. Le titre original étant Höök Olle Storpolska. Moi, j'aime bien Faucon, virgule, excellent polissage.

0: En tout cas, c'est une musique très sympa. Le faucon, excellent polissage de son titre Hök Lesterpolska, traditionnel suédois joué par Ale Möller et Pierre Gudmundsson.
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0: Qui vous propose cette petite compagnie via la programmation du jour de Mitsukare, la sérénade dite Hafner de Mozart, du nom du commanditaire de cette sérénade, qui était une famille de Salzbourg. Mozart avait connu Sigmund, le papa, riche marchand, ancien bourgmestre de Salzbourg, qui avait aidé sa famille à réaliser les premières tournées européennes du jeune musicien prodige. Donc Sigmund le Jeune, le fils, eh bien, a commandé cette sérénade. Elle était destinée au mariage de sa sœur Marie-Elisabeth Hafner.

C'était donc cette sérénade dite Hafner de Wolfgang Amadeus Mozart dans l'Andante. Voici une des cantates écrites pour les dimanches avant le carême. C'est ce qui donne le mot de quinquagésime. Dimanche donc, dernier dimanche avant le carême. Mozart était à Leipzig et il observe qu'aucune cantate n'est prévue. Donc il veut écrire Bach donc souhaite écrire pour cette occasion et il écrit deux cantates. On écoute la 127e, le BWV 127 si vous préférez, Anna Prohaska avec la Lauten Compagnie.

Anna Prohaska dans cette cantate BWV 127 de Bach, un enregistrement alpha pour lequel elle était accompagnée de la Lauten Compagnie sous la direction de Wolfgang Katschner. Dino Ciani, un grand de ce piano englouti un peu dans les mémoires, un de ces immenses interprètes, peut-être presque trop près de leur réaction épidermique de d'effusion sentimentale, je ne sais pas. En tout cas, je trouve que c'est un très très beau piano. Je découvre avec vous cette version de la cathédrale engloutie de Claude Debussy. D'ordinaire, je l'écoute plutôt dans Schumann ou Chopin. Voyons ce qui se passe avec Debussy. Entre Debussy et Dino Ciani, on est à Munich en 1972 pour la firme Deutsche Grammophon.

La cathédrale engloutie, ça fait partie du premier livre des préludes pour piano, ici d'Ino Ciani en 1972 dans la musique de Debussy. Voici maintenant une vision que vous avez intérêt à attraper aussitôt qu'elle se présente. Pourquoi ? Parce qu'elle est fugitive et c'est le propre de la fugitivité. Prokofiev voulait ce côté évanescent, vous l'entendrez dans la musique. Lentamente andante allegretto animato, il a prévu de passer justement d'un état à l'autre.

l'autre, d'une vibration à l'autre, d'une énergie à l'autre, peut-être comme la flamèche qui vibre, et puis ensuite l'eau qui s'étend. On va regarder ces énergies de près dans la version de l'Ostrobothnian Chamber Orchestra sous la direction de Sakari Oramo.

Après ces visions fugitives de Serge Prokofiev, voici un voyage à Tokyo imaginé par Francesco Tristano, pianiste de jazz. On est à Kusakabe-san.

côté. Allez, allez, allez.

0: Oui, c'est une musique un peu expérimentale et étrange. Kusaka Besan, c'est la musique de Francesco Tristano. Mais enfin voilà, c'était un peu cette modernité que le Japon reflète facilement. 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
1: Sandra Viscardi.
2: Une bonne nouvelle pour les milliers de personnes évacuées en raison des incendies qui ravagent la Gironde, les Landes et le Var. Les assureurs prendront en charge leurs frais de relogement. C'est le ministre de l'Économie qui a négocié avec la Fédération professionnelle France Assureurs. La mesure s'appliquera durant 3 semaines et que les maisons aient été endommagées ou non. Les assureurs étendront également jusqu'au 31 août le délai octroyé aux sinistrés pour transmettre leur déclaration à leur compagnie d'assurance. Et pour les 13 000 entreprises qui, en raison de ces feux dans le sud-ouest, ne peuvent pas travailler normalement, eh bien, elles auront le droit au chômage partiel. Les pompiers espèrent progresser dans leur lutte aujourd'hui, car une nouvelle vague de chaleur est attendue dans le sud-ouest demain. 40 degrés, des vents moins forts mais plus secs, cela devrait rendre encore plus dure leur tâche. Cette nuit, ils sont parvenus à limiter la progression de ce feu en Gironde. Emmanuel Macron préside actuellement un conseil interministériel de crise sur cette question des incendies et des répercussions que cela a sur la France. Depuis le début de l'année, 115 000 hectares ont été ravagés par les flammes. C'est un record. La diplomatie iranienne affirme que les États-Unis ne sont pas impliqués dans les récentes discussions avec Oman sur l'administration du détroit d'Ormuz au cœur des tensions. Téhéran a encore empêché ce matin par des tirs de semonce 6 navires de traverser le détroit parce qu'ils empruntaient une voie qui n'est pas autorisée par l'Iran. En Inde, le parti du peuple des cafards, le mouvement en ligne, porte-parole de la Fronde des étudiants indiens, qui s'est achevé ce week-end avec la démission du ministre de l'Éducation, eh bien, ce parti exige ce matin la remise en liberté immédiate de tous les manifestants encore incarcérés. Il demande aussi l'abandon des poursuites engagées contre eux. En lieu et place d'une perte d'un demi-milliard de francs sur les 3 premiers mois de l'année, la Banque nationale suisse devrait avoir renoué avec les profits sur les 3 mois suivants. C'est en tout cas l'estimation des économistes du UBS. Ils tablent sur un bénéfice de 19 à 24 milliards au second trimestre. Ce serait dû à l'évolution du portefeuille d'actions de la banque, car le cours de l'or, lui, s'est affaissé de plus de 10%, ce qui a fait baisser de 15 milliards la valeur du gigantesque stock d'or de notre banque centrale. Le relâchement du franc face au dollar, notamment, aura, lui, généré des gains de change d'environ 3 milliards. C'est en tout cas les estimations des analystes du UBS. Le champion chinois des puces mémoire, CXMT, a vu son titre flamber de plus de 500% lors de sa première journée de cotation. C'était aujourd'hui à Shanghai. Cela en fait la première entreprise de Chine continentale en capitalisation. Une nouvelle illustration de la fièvre autour de l'intelligence artificielle. Les fans de littérature japonaise en deuil. Keigo Higashino est mort la semaine dernière. Figure du roman policier, lauréat de multiples prix littéraires. Il avait 68 ans et il a succombé à un cancer. À son actif, 106 œuvres, dont certaines vendues à plus de 100 millions d'exemplaires au Japon. Une vingtaine d'entre elles ont été adaptées à l'écran. Oubliez les pluies du week-end, retour en mode soleil à tous les étages lorsque les derniers nuages auront disparu. 28 degrés cet après-midi, 30 à 32 demain sous un ciel beaucoup plus bleu. Retour de la canicule à partir de mercredi.
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Un duo de Norah Jones et Lao Fei dans un album dédié pour le temps de Noël. Have Yourself a Merry Little Christmas. C'était ici Better Than Snow, le joli duo. Voici aussi la dualité presque amoureuse que l'on retrouve, enfin carrément amoureuse, mais elle était presque amoureuse dans le dernier morceau. Dans celui-ci, c'est clairement affiché. On va laisser Julie Fuchs, soprano, se débrouiller avec cette confession. J'ai deux amants, ça fait partie de L'amour masqué, comédie musicale d'André Messager.

Ah ben ça passerait pas si on le faisait dans l'autre sens, hein. Si on disait mon Dieu que c'est bête une fille, j'en ai deux, elles ont deux clés, ça ne passerait plus du tout. Mais bon, pour les hommes apparemment ça passait encore. Julie Fuchs soprano avec L'amour masqué, comédie musicale, bien sûr c'est de l'humour et bien sûr ce n'est pas une profession de foi puisque c'est un personnage fictif qui peut être plein de défauts puisque c'est le propre des personnages fictifs, des fictions. André Messager était le compositeur de cette comédie musicale en trois actes. On va écouter la musique d'un breton, Jean Kras. Alors, je ne sais pas si on dit le S ou le... Je n'ai pas réussi à trouver cette information. Kras ou Kras, Jean Kras. Dans les deux cas, ça... dans les deux Kras, ça, on dirait un petit peu un son de corbeau. Quintette pour harpe, flûte, violon, alto et violoncelle avec le quatuor Gémeaux et la harpe d'Isabelle Moretti.

La musique de Jean Krah, donc avec le quatuor Gémeaux et la harpiste Isabelle Moretti. C'était un quintet harpe, flûte, violon, alto et violoncelle. Vous savez que j'aime bien vous proposer des extraits d'albums. Là, aujourd'hui, ma proposition est celle d'un album qui s'appelle Bill and Friends. C'est au tour de la personne de William Christie. Une note d'intention qui accompagne cet album, paru chez Harmonia Mundi, dit ceci: à l'aube d'un 80e anniversaire fringant, c'est au musée de la musique que le plus français des musiciens américains, donc on parle de William Christie, a réuni autour de lui une pléiade de jeunes artistes qui lui sont chers. William Christie a veillé sur leur développement. Ils sont déjà devenus des maîtres. Le programme célèbre ces compositeurs qu'il a aussi si passionnément défendus et pour certains ressuscités. Happy Birthday, Bill! Donc, vous aurez compris qu'à la fois, c'est une réunion d'amis musiciens interprètes et de compositeurs que William Christie a remis au goût du jour. Donc, les interprètes que l'on retrouve sur cet album sont William Christie, Gwendoline Blondel, Juliette May, Théotime Langlois de Zwart, Emmanuel Reich-Caserta, Myriam Rignol, Thomas Dunford et Justin Taylor. Et puis, nous allons écouter plusieurs plages qui sont en général assez courtes dans cet album. La plus longue est de 5 minutes, mais en général, ça tourne autour d'une minute ou deux. Avec une pièce de viol par Myriam Rignol, du compositeur Le Sieur de Machy. Et puis, en compositeur, nous allons retrouver Jean Lacquemandy Dubuisson, Marc-Antoine Charpentier, Couperin, Dubuisson à nouveau, De Machy encore, une musique d'un anonyme, ou Jean-Baptiste Senaillet sont donc les compositeurs que l'on va écouter pendant un quart d'heure pour découvrir cet album.

Vous aurez eu un bel aperçu de cet album varié qui vous propose donc, vous l'aurez compris, plusieurs associations instrumentales avec plein de jeunes musiciens qui s'illustrent dans le répertoire baroque. On a entendu un prélude du Sieur de Machy, un extrait du manuscrit de Krakow par Dubuisson, le compositeur Dubuisson, manuscrit dont on vient d'entendre il y a quelques secondes un autre extrait, juste avant la sonate de Senaillé, qui était le dernier morceau qu'on a entendu dans son adagio. Au milieu, il y avait Sans frayeur, Dans ce bois et Non, je n'irai plus au bois, Seulette, qui sont donc d'abord une composition de Marc-Antoine Charpentier puis une composition anonyme. On a entendu aussi François Couperin, joué par Justin Taylor et William Christie, dans une musette de Choisy et une musette de Taverny, qui doivent être soit des villages, soit des personnages importants. Mais je penserais plutôt pour des villages, parce qu'une musette est vraiment quelque chose que l'on danse en plein air. Et puis, donc, toute cet aéropage de musiciens qui entoure William Christie ou que William Christie a mis en avant, Gwendoline Blondel, Juliette May, Théotime Langlois de Zwart, Emmanuel Rechka-Zerta, Myriam Rignol, Thomas Dunford, Justine Taylor, qui sont des musiciens que l'on retrouve donc dans cet album Bill and Friends avec le label Harmonia Mundi.

C'était la musique de Brahms, cette véhémence comme ça, avec deux artistes, Lusine et Sergueï Khachatryan, dans le Presto Agitato de la troisième sonate de Brahms. Ah, enfin, nous allons écouter Scheherazade, la suite symphonique d'après les mille et une nuits par le compositeur russe Nikolaï Rimsky-Korsakov. Dans la version de l'orchestre de la Suisse romande, avec Lionel Bringuier, c'était une captation de chez nous. Thibaut Maillard et Eric Sauji étaient au micro, Mitsukare productrice musicale, en 2019 au Victoria Hall. Voici le jeune prince et la princesse.

Émile et une nuit, donc Sherazade et le prince, et ici dans la version de l'OSR, et Lionel Bringui en 2019. Et maintenant, la prière du Toréador, on est en plein dans ces clichés des contes et des nouvelles qui nous ont habités peut-être pendant les plus jeunes années où l'on commence à lire. Le Toréador, qui est un mot d'ailleurs qui n'existe pas, hein, il faut le rappeler, c'est un... Les Français ont appelé les toreros les toreadors, mais c'est un faux, vrai mot en réalité. La oración del torero, on écoute ici la musique de Joaquín Turina.

0: C'est la musique de Joaquín Torira, la prière du Torero, musique de Turina, donc qu'on écoutait ici, avec l'orchestre de New York. Il est midi, les infos.
1: Sandra Viscardi.
2: Pompiers et militaires ont encore travaillé d'arrache-pied cette nuit pour contenir l'incendie en Gironde. Un feu qui, grâce à leurs efforts, est resté stable, ce qui signifie qu'il est toujours à distance de Bordeaux. Mais les autorités craignent l'arrivée d'une vague de chaleur dès demain à partir du sud-ouest, justement, avec 40 degrés, des vents un peu moins forts mais secs, ce qui va compliquer le travail des soldats du feu. Ariane Hasler, on vous retrouve à Paris. Emmanuel Macron a convoqué une cellule interministérielle de crise en fin de matinée.
3: Oui, alors pour l'instant, on n'a pas encore d'informations sur les décisions qui auraient été prises lors de cette réunion, mais Emmanuel Macron doit prendre la parole à l'issue de cette dernière. Une prise de parole présidentielle qui doit marquer la gravité de la situation. Ce matin, le ministre de l'économie, Roland Lescure, a d'ores et déjà annoncé que les assurances prendraient en charge les frais de relogement des personnes évacuées en Gironde, plus de 220 000, mais aussi celles qui ont été évacuées dans les Landes et dans le Var. Il a également fait savoir que plus de 13 000 entreprises avaient été évacuées en Gironde. Celles-ci ne peuvent pas, évidemment, mener leur activité normale du fait des violents incendies, a ajouté le ministre, évoquant un coup de tonnerre économique qui affecte une région qui n'en avait pas besoin. Toutes les entreprises auront donc le droit d'ouvrir le chômage partiel, a indiqué ce matin également le ministre en charge des PME et du tourisme. A noter encore que plusieurs représentants du gouvernement ce matin, tout comme la préfète de la Gironde hier, demandent aux touristes qui avaient prévu de se rendre dans la région de renoncer à leur séjour.
2: Ariane Hasler en direct de Paris. Et cette nuit, les importants incendies qui sévissent depuis plusieurs jours près de Madrid en Espagne ont ralenti leur progression. Le feu reste toutefois bien actif, mais une partie des personnes évacuées préventivement vont pouvoir rentrer chez elles aujourd'hui. Seattle, victime hier soir d'une fusillade, la grande ville du nord-ouest des États-Unis dénombre 3 morts et 3 blessés, des victimes probablement d'une fusillade entre 2 suspects. La police en aurait arrêté un, l'autre serait toujours recherché. Les fêtes se sont déroulées près de l'emblématique Space Needle, une tour d'observation qui avait été construite pour l'exposition universelle en 62 et qui servait de cadre à un festival culinaire. 1 million d'euros, ce serait selon la société publique franco-italienne qui gère le projet, le montant des dégâts perpétrés samedi sur un chantier de la ligne ferroviaire Lyon-Turin en Italie. Des milliers de manifestants se sont réunis dans le Val de Suse, dans le Piémont, pour protester contre ce projet de TGV vieux de 30 ans. Les protestataires s'en sont pris aux policiers déployés pour protéger le chantier. 120 de ces carabinieri auraient d'ailleurs été blessés. La Suisse doit mieux combattre les réseaux d'agresseurs sexuels. C'est ce que demande une pétition en ligne qui a déjà récolté plus de 16 000 signatures. Dans le viseur, certains groupes de discussion sur Internet, ils donnent des instructions pour droguer les femmes afin de pouvoir en abuser. C'est d'ailleurs ce dont est accusé un ex-élu UDC argovien contre lequel le ministère public du canton a demandé il y a une semaine la prison à vie. Preuve de plus qu'il faut en faire plus pour démanteler ces forums, selon Milena Kaiser, l'étudiante qui a lancé la pétition.
4: Il me semble que ces auteurs et ces hommes qui s'échangent ces conseils en ligne se sentent très en sécurité. Et c'est pour ça qu'il me semble que l'on n'en fait justement pas assez. Comment peuvent-ils se sentir autant en sécurité, protégés sur Internet et dans de tels forums pour des activités illégales de ce genre? De plus, il apparaît que c'est encore beaucoup trop facile de se procurer ces drogues. La Suisse devrait en faire plus sur le plan stratégique pour protéger les victimes et arrêter les coupables. Et aussi pour que ces personnes qui participent à ces forums ne se sentent plus autant en sécurité. Parce que pour l'instant, on a le sentiment qu'elles évoluent dans une zone de non-droit, ce qui ne devrait évidemment pas être le cas.
2: Milena Kaiser avec Phileas Sautier. En lieu et place d'une perte d'un demi-milliard de francs sur les 3 premiers mois de l'année, la Banque nationale suisse devrait avoir renoué avec les profits sur les 3 mois suivants. C'est l'estimation des économistes d'UBS. Ils tablent sur un bénéfice de 19 à 24 milliards au second trimestre. Ce serait dû à l'évolution du portefeuille d'actions de la banque, parce qu'en fait le cours de l'or, lui, s'est affaissé de plus de 10%. Ça a fait baisser de 15 milliards la valeur du stock d'or de la Banque nationale. Le relâchement du franc face au dollar hasard, notamment, aura, lui, par contre, généré des gains de change d'environ 3 milliards. Les vignerons genevois dénoncent un rachat de leur production au rabais. Selon l'interprofession du vignoble et des vins de Genève, les premiers contrats pour le millésime 2026 arrivent. Et dessus, les prix d'achat ne couvriraient même pas la moitié des frais de production. De quoi gérer l'incompréhension dans le milieu, raconte Lionel Dujardil, le président du groupement genevois de la vigne et du vin.
1: On a une profession qui a constamment fait des efforts, que ce soit des efforts sur la virtuosité de la production en matière de protection des sols, de protection de la nature, en matière de contingent. Et on voit que ça suffit pas. Aujourd'hui, on a notamment des jeunes qui viennent de reprendre des domaines, qui ont reçu des lettres de gros acteurs du marché qui leur annonçaient qu'ils allaient plus prendre en charge leur récolte. Ces jeunes, ils sont en détresse totale. Ils ont fait des investissements, ils ont des crédits sur les épaules. Et aujourd'hui, on n'arrive même plus à payer nos fournisseurs. Quelle branche serait d'accord de vendre sa production à la moitié du prix que ça lui coûte à produire? C'est inimaginable.
2: Lionel Dujardil répondait à Anouk Pernet et contacté, les grands acheteurs n'ont pas encore répondu à nos questions. Soleil, 28 à 29 degrés cet après-midi. Selon nous, la journée de demain sera un peu identique avec des cumulus sur les crêtes valaisannes et surtout avec 32 degrés. 34 à 37 dès mercredi avec des cumulus sur les reliefs et quelques orages possibles.
5: 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Les références, Julian Sykes.
6: Pour moi, déjà, le compositeur Bach, tout court, c'est un des plus importants, peut-être le plus important. Mais ce répertoire pour violon seul, c'est quelque chose d'absolument unique dans le répertoire, tellement universel et tellement complet.
7: Isabelle Faust parlant de son amour de Bach. Isabelle Faust, la violoniste allemande, jouant ici le prélude de la troisième partita pour violon seul. On va consacrer toute la semaine à cette musicienne passionnante, une violoniste au répertoire très large, jouant tour à tour sur cordes en métal et cordes en boyau. Bienvenue dans les références.

Isabelle Faust, dans ce très joli prélude qui ouvre la troisième partita pour violon seul de Bach, elle jouait sur un Stradivarius de 1704 appelé La Belle au bois dormant. Isabelle Faust, une violoniste qui cherche et qui se cherche, qui sort des sentiers battus, qui passe des instruments anciens aux instruments modernes, jouant Bach, Bieber, Vivaldi, Locatelli, Beethoven, Brahms, Dvorak, Schoenberg, Stravinsky, Giorgi Kurtag, Michael Jarel, bref, un éventail de styles très large et une remise en question perpétuelle. Isabelle Faust, c'est une femme simple et authentique. Elle cultive une certaine modestie avec un refus de paraître plus qu'elle ne l'est. En cela, elle est assez différente d'une Anne-Sophie Mutter à l'image glamour et qui d'ailleurs fut un modèle pour elle quand elle était jeune. Isabelle Faust, c'est un électron libre. Elle trace son chemin à l'écart des systèmes. Ne pas prendre les choses pour acquises, repartir toujours des sources et s'entourer de musiciens qui partagent sa même approche, comme le violoncelliste Jean-Guyen Queyras ou le pianiste Alexander Melnikov. Pureté du son, recherche de la transparence, rhétorique baroque quand elle s'attelle à des pièces des XVIIe et XVIIIe siècles. Ici, la finesse de ses inflexions dans une fantaisie de Nicolas Matthéis le Jeune.

Isabelle Faust dans une pièce introspective de Nicolas Matéis le Jeune, pièce intitulée « Alla Fantasia ». Et elle jouait sur un violon de 1658 du luthier autrichien Jacobus Steiner. Née en 1972 dans la région de Stuttgart, Isabelle Faust a déjà un sacré parcours derrière elle. On lui doit beaucoup de disques, d'innombrables disques donc parus chez Harmonia Mundi, des collaborations avec des grands chefs disparus comme Claudio Abbado, Jiří Belohlavek et Bernard Haitink qui nous ont quittés ces dernières années. Et parmi les vivants, car c'est important quand même, on pourrait citer Daniel Harding, François-Xavier Roth et Pablo Heras Casado. Elle a beaucoup enregistré avec un pianiste originaire de Moscou, Alexander Melnikov. Ils forment un duo depuis de longues années. Et on les écoute ici dans le rondo d'une sonate de Beethoven.

Le rondo final de la sonate opus 12, numéro 3 de Beethoven, c'était Isabelle Faust et Alexander Melnikov. Et c'est tiré d'une magnifique intégrale des 10 sonates pour violon et piano de Beethoven, que j'évoquerai d'ailleurs demain. Alors, je parlais de répertoire éclectique, en tout cas très varié. Isabelle Faust a aussi enregistré des pièces de compositeurs contemporains. On pourrait citer le Hongrois Gyorgy Kurtág. Ici, deux miniatures tirées d'un recueil intitulé Kafka Fragmente avec la voix d'Anna Prohaska.

0: un bref extrait des Kafka Fragmenté de Courtag. Ce sont des miniatures pour violon et voix. Et nous écoutions Isabelle Faust avec Anna Prohaska. Isabelle Faust est née en 1972 à Esslingen, dans la région de Stuttgart. Elle a grandi à Gerlingen, qui est de l'autre côté de la ville de Stuttgart. Ses parents, pour brosser un peu le tableau de son enfance, adoraient la musique. Ils étaient professeurs au lycée, ils pratiquaient la musique en amateur, notamment du quatuor à cordes, ce qui sous-entend des aspirations très hautes pour des non-professionnels. La mère, pleine d'énergie, pleine d'enthousiasme, dirigeait un orchestre de jeunes au lycée. Et la petite Isabelle, ainsi que les autres membres de la famille, y compris son père, ont joué dans cet orchestre. Isabelle Faust s'est mise au violon dès l'âge de 5 ans, d'abord sous la guidance de son père. Son frère aîné jouait aussi d'un instrument à cordes. À 11 ans, sous l'impulsion de ses parents, qui sont donc des amateurs éclairés, elle commence à faire du quatuor. Elle occupe la place du second violon, son frère Boris joue la partie d'alto et il y a deux autres garçons au premier violon et au violoncelle. Ils se donnent rendez-vous chaque dimanche pour faire du quatuor. Ils sont coachés par de très bons professeurs et ils arrivent même à accéder à des masterclasses données par des éminents membres du quatuor Lassalle et du quatuor Mellos. Voilà, 5 ans de quatuor, de l'âge de 11 ans jusqu'à 15 ans, et une rigueur de travail à l'allemande. Donc on voit que le quatuor à cordes est à la base de son apprentissage. Et c'est pour ça aussi qu'elle aime s'entourer de collègues musiciens pour faire de la musique de chambre. On va faire un bond dans le temps et remonter à l'année 2011, quand Isabelle Faust recevait le journaliste Charles Sigel pour une interview à son domicile à Berlin. Elle évoquait son répertoire et ses goûts très variés.
1: Oui, moi je pense profondément que c'est nécessaire pour tous les musiciens d'avoir un très grand horizon et de élargir toujours la connaissance de tout le répertoire de notre instrument, mais aussi des compositeurs avec lesquels on travaille. Mais je crois que c'est difficile de bien juger et bien comprendre un compositeur comme Schumann, si on ne connaît pas bien le compositeur Bach, et oui, vice-versa. Oui. Et ça va très loin pour moi. Je trouve que chaque époque et chaque connaissance d'une époque va toujours enrichir une autre connaissance d'une autre époque. Donc pour moi, c'est absolument basique et très normal de m'intéresser à tout ça. Et surtout, le répertoire pour violon est tellement magnifique et tellement vaste qu'il faudrait toujours essayer de profiter de tout ça.
2: Dans le fond, qu'est-ce qui vous a fait choisir le violon, vous ?
1: Ça, c'était un petit peu un hasard. J'aurais pu choisir un autre instrument, mais c'était en fait mon père qui avait essayé, ou il avait pas essayé, il avait commencé à l'âge de 30 ans d'apprendre le violon. Et après quelques années, il m'a demandé est-ce que j'aurais envie de faire la même chose et j'avais aucune raison de dire non, donc je suis allée avec lui et c'était lui qui apprenait avec moi en même temps. Et au début, je ne savais pas lire les notes, c'était un petit peu Suzuki méthode. Donc c'était aussi à la maison mon père qui me jouait les mélodies et j'imitais. Donc c'était très lié à mon père qui avait appris le violon et pas le piano ou le bois. Donc c'était un peu ça la raison.
2: Non, mais ça vous a séduit. Ça peut être rebutant pourtant le violon. Hein. C'est difficile de faire les notes quand on commence. Il faut les faire. Il faut que, oui. Avant que le son soit agréable, que d'heures à passer.
1: Dire que encore aujourd'hui, les voisins où j'ai grandi, les voisins, ils disent encore « Oh là, au début, c'était vraiment dur. » Quand on passait à côté de la maison,

0: Le rondo presto d'une petite sonate pour pianoforte et violon obligé de Karl Maria von Weber, le genre de pièce d'apprentissage pour des musiciens amateurs, et nous écoutions Isabelle Faust avec Alexander Melnikov. Retour à l'interview au micro de Charles Sigel en 2011, il y est question des années d'apprentissage d'Isabelle Faust.
1: À quel moment vous avez eu le sentiment que vous aviez les outils en main, que vous aviez maîtrisé la technique très tôt? J'ai l'impression que c'est allé très vite, puisque à 11 ans, vous étiez déjà deuxième violon d'un quatuor, donc en 5-6 ans, vous aviez déjà maîtrisé pas mal de choses. C'est allé vite, il y avait un don.
2: J'avais encore plein de problèmes techniques à régler. Et d'ailleurs, c'était bien qu'à l'âge de 15 ans, on a aussi arrêté de jouer dans ce quatuor à cordes. Donc, parce qu'en étant deuxième violon, de l'âge de 11 ans et pour toujours, on n'apprend pas tout ce qu'il faut apprendre techniquement. Donc à l'âge de 15 ans, j'ai gagné ce concours international en soliste. Et après...
1: Donc, mais très tôt, vous aviez maîtrisé une bonne partie de la technique. On ne maîtrise jamais tout. Mais...
2: Disons comme ça, je n'ai jamais dû lutter contre des graves erreurs qu'on m'a peut-être appris quand j'étais petite. Donc j'ai eu de la chance d'avoir une technique très naturelle et correcte dès le début. Et ça se développait sans drame. J'ai jamais eu le moment de changer le professeur. Le nouveau professeur dit « Ah, maintenant, pendant 3 mois, tu joues que des cordes vides. » C'est un classique, ça. J'ai jamais eu ça. D'ailleurs, quand j'ai participé au concours Paganini plus tard, j'avais un peu le rêve de peut-être pouvoir montrer que je savais aussi jouer du Paganini, mais plus tard, plus devoir le prouver. Donc, ça, c'était un peu mon idée, d'ailleurs. Ça a marché. J'ai joué le concerto de Paganini exactement une fois.
1: Et puis c'était
2: après
1: fait,
2: ce concours, et après j'ai plus vraiment dû m'occuper de ça. Mais aussi maintenant que j'ai réfléchi, je crois la technique c'était parce que j'avais cette chance-là de jamais vraiment devoir résoudre des problèmes graves avec la technique. J'ai toujours, et aussi parce que j'ai eu une chance avec Chicmondi et aussi avec Poppen, d'avoir des professeurs qui ont toujours orienté la technique, les questions de technique, uniquement vers le but musical. Donc il n'y avait jamais la technique séparée de la musique. C'est toujours aujourd'hui le cas pour moi. Et comme je suis un peu plus développée dans mes nuances, dans ma palette technique, je fais ça même peut-être avec moins de conscience que maintenant il faut développer encore quelque chose de nouveau techniquement. Mais je pense plus du tout à ça, mais je pense vraiment uniquement à ce que je veux entendre. Est-ce que la musique me dit? Est-ce que le compositeur voulait peut-être dire avec ce langage symbolique ce qui serait une partition? Donc la technique, elle suit normalement avec mes efforts musicaux. Et ça, je trouve que c'est une grande chance que je n'ai pas à réfléchir plus que ça sur le côté sportif du violon. Ça ne veut pas dire que tout marche tout de suite, ce que je voudrais bien écouter de mes idées musicales, mais en poussant vers cette vision musicale qui, avec l'âge que j'ai aujourd'hui, c'est quand même précisé et à trouver un chemin plus clair qu'à l'âge de 20 ans ou 25 ans. La technique, elle suit et elle se développe naturellement. Elle devient, je pense, j'espère, beaucoup plus raffinée et encore beaucoup plus coloriée. Évidemment aussi, jouer sur cordon boyau, jouer avec un hammer clavier, jouer avec un clavecin, ça incite tout de suite une
1: chercher des couleurs. J'étais très frappé hier, justement, de toute la palette de couleurs sonores que vous aviez. Mais peut-être parce que la musique l'appelait, et puis les cordes en boyau, sur le ponticello, ou alors des grands coups d'archet très chaleureux tout d'un coup, ou alors des staccato détachés très purs. C'était très varié comme couleur de musique. C'est ça le chemin dont vous parliez à l'instant, Isabelle Faust, que vous
2: cherchez. C'est sûrement un aspect de ça, oui. Moi, je travaille beaucoup dans les tout petits détails. Je trouve que chaque note doit avoir sa vie à elle. Je crois que j'ai sûrement un archet, un bras droit très léger. Et je trouve que souvent aujourd'hui, je vois les étudiants, je vois aussi les professeurs qui donnent des cours. Je trouve qu'il n'y en a pas assez qui donnent assez d'importance à la flexibilité de l'archet, à la légèreté.
1: La main droite, autrement dit. Voilà. On s'occupe beaucoup de la gauche, mais pas
2: la gauche, elle est évidente, parce que si c'est pas juste, c'est très embêtant. Mais l'archet, la main droite, elle a rarement cette légèreté, cette flexibilité que moi je cherche. Donc ça, c'est peut-être un peu particulier dans mon jeu, c'est possible.
1: Ça fait partie de vos atouts, ce bras droit léger, que vous avez eu toujours ou...
2: Ça, pour certains, ça serait un atout, pour d'autres, ça serait un désavantage, parce qu'il y a une autre manière de jouer le violon complète. Et ça dépend surtout de la main droite, ce qui est beaucoup moins dans ma vision du répertoire qui m'intéresse le plus. Ça serait un jeu très dense, toujours à la corde, avec beaucoup de force du bras droit. Ça, c'est pas du tout ma manière de jouer, c'est pas ma... Bah, ça dépend quel morceau, mais pour la plupart, je trouve...
1: Qu'est-ce que vous cherchez, la transparence ?
2: J'aime beaucoup ça, oui, j'aime beaucoup la transparence. J'aime beaucoup quand j'entends tout ce qui se passe dans une partition. J'aime quand les orchestres ne jouent pas comme une bouillie. oui, j'aime l'articulation. On apprend ça, évidemment.
1: Les baroques, enfin, oui, les interprétations historiquement informées, comme on dit.
2: Bien sûr, oui. Bien sûr, bien sûr.

la musique de Telemann avec cette pièce intitulée « Réjouissance », l'interprétation d'Isabelle Faust et les membres de l'Académie für Alte Musik de Berlin. On a maintenant quelques repères dans la formation d'Isabelle Faust. On a surtout une idée de ce qu'elle aime en musique, l'articulation, la transparence, la clarté des intentions. Alors, continuons un peu avec cette musique de Telemann. Ce seront les mouvements suivants, toujours de la même suite, une ouverture pour violon, cordes et basses continues en si mineur. Les morceaux d'ailleurs ont des jolis titres, La Bravoure, Menuet 1 et 2 et Rodomontade.

0: La fin d'une ouverture en si mineur de Telemann, c'était ici Isabelle Faust avec des membres de l'Académie de musique ancienne de Berlin. Le parcours d'Isabelle Faust est assez atypique. Elle a donc fait du quatuor à cordes de l'âge de 11 à 15 ans. Elle poursuit avec beaucoup de musique de chambre. Elle participe à des masterclasses, y compris auprès de l'altiste Bruno Giurana au Centre de musique Hindemith à Blenay, en Suisse. Et elle jouera aussi pour Yehudi Menuhin. Elle a deux professeurs, Dénes Sigmondi, qui est un violoniste hongrois un peu sauvage, et l'allemand Christoph Poppen, premier violon à l'époque du quatuor Cherubini, plus structuré, plus rigoureux, qui lui fait jouer des concertos de Mozart en utilisant moins de vibrato. Et d'ailleurs, elle s'en souvient à l'époque comme d'un exercice périlleux. Elle se met à participer à des concours de violon alors qu'elle n'a pas trop l'esprit de compétition. À 15 ans, elle remporte sans trop s'y attendre un premier prix au concours Leopold Auer à Augsbourg et viendront d'autres prix, notamment au concours Paganini de Gênes en 1993. Mais le concours Paganini n'a été qu'un tremplin. Elle en parlait à Charles Sigel en 2011.
1: Moi, je préfère mille fois le concerto de Berg au concerto de Paganini ou une polonaise de Wieniawski. Ça me touche moins. Et je trouve que je n'ai pas 16 ans non plus. J'ai passé cet âge-là où il faut peut-être aussi beaucoup s'occuper de développer la technique. Moi, la technique, j'essaie encore la développer, mais je veux bien la développer dans le sens qui est nécessaire pour approfondir encore plus la musique qui m'intéresse.
2: Justement, vous avez commencé par Bartok, alors avant Janáček, parce que vous aviez été amené vers la musique hongroise, vers la façon hongroise de jouer du violon, par Dénes Sigmondi.
1: Oui, ça c'était un de mes professeurs qui ont eu le plus d'influence sur moi. Je l'ai d'ailleurs aussi rencontré à l'âge de 11 ans. 11 ans, c'était un âge...
2: Oui,
1: c'était déjà excitant. Je l'ai rencontré donc très tôt et j'ai commencé à apprendre la sonate pour violon seul de Bartok, qui est jugée une des plus difficiles.

de Bartok. Donc c'était quelque chose qu'on ne pensait pas de donner à une jeune fille de 11 ans et de travailler ça avec ce violoniste merveilleux, Dénes Chikmondi, qui avait encore rencontré Bartok lui-même et qui prenait toute sa musique d'un côté extrêmement émotionnel et instinctif aussi. Ça m'a vraiment aidé d'entrer dans l'œuvre de ce compositeur fantastique d'une manière pas du tout sèche, mais vraiment très émotionnelle. Et ça m'a vraiment aidé et ça a créé un amour très fort pour Bartok en gros.

Isabelle Faust, dans un extrait de la sonate pour violon seul de Béla Bartók, c'était le début du troisième mouvement, si introspectif et mystérieux, intitulé « Melodia ». Bartók a été l'un des premiers compositeurs enregistrés par Isabelle Faust. Il y a eu aussi Janáček et Karol Szymanowski, ce qui n'est pas très commun pour des violonistes signant leur premier disque. Et puis, il y a toujours eu son goût pour le répertoire baroque, Bach en particulier, qui reste un pilier du répertoire pour violon. Alors on va l'écouter, Isabelle Faust, en compagnie du claviériste Christian Bezuidenhout dans le début d'une sonate pour violon et clavecin de Bach, la numéro 3 en mi majeur.

0: On se quitte sur cette musique de Johann Sebastian Bach, la sonate pour violon baroque et clavecin numéro 3 en mi majeur. C'était l'interprétation d'Isabelle Faust et de Christian Beswiedenhout sur un disque de la firme Harmonia Mundi. Demain, on retrouvera Isabelle Faust, cette fois-ci dans la musique de Beethoven. Elle a enregistré l'intégrale des sonates pour violon et piano avec le pianiste d'origine russe Alexander Melnikov, et c'est l'un des jalons de sa discographie. Un grand merci à Sacha Onger pour sa réalisation et à tout bientôt, je l'espère, pour la suite de ses aventures dans les références. 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
1: Bonjour et bienvenue dans ce 12-30. Un léger mieux ce matin, mais l'urgence reste de mise en France sur le front des incendies. Le président Macron a convoqué une réunion de crise. Sur le terrain, les pompiers se préparent à un long combat. Précision en ouverture de ce journal. La Suisse doit mieux combattre les réseaux d'agresseurs sexuels. Une pétition en ligne le demande. Texte qui fait notamment référence à l'affaire de cet ancien député argovien accusé d'abus sexuels. Plus de 16 000 signatures ont déjà été récoltées. Dans ce 12-30 également, le verdict dans le procès Karimova-Lombard-Rodier. Le géant chinois Shein qui affiche un résultat en baisse, la faute notamment à des nouvelles règles américaines. Et puis la filière valaisanne de l'escrime qui a offert hier un premier titre mondial à la Suisse avec Luca Malcotti. On verra quelle est la recette du succès s'il y en a une. Pendant que vous partez en vacances, certains passent l'été enfermés en détention. Ils sont par exemple 160 environ à la prison de Bois-Mermet. L'été en préventive, c'est une série en 5 épisodes que le 12-30 vous propose toute cette semaine. On sera aujourd'hui avec le directeur de cette prison. Et puis des balades en famille aussi dans ce 12-30. Carole Pierre-Imbert et sa fille viennent de publier un guide d'une vingtaine d'itinéraires pour poussettes et jeunes marcheurs, découverte en dernière partie d'émission. Météo, le soleil s'installe et la vague de chaleur annoncée arrive avec près de 35 degrés mercredi. Les détails en fin d'émission. Une accalmie, mais provisoire. Après plusieurs jours de progression, l'incendie massif qui frappe la Gironde s'est stabilisé. Ce matin, on parle tout de même de plus de 40 000 hectares brûlés et les autorités redoutent l'arrivée d'une vague de chaleur dès demain. L'urgence reste donc de mise, urgence jusqu'au sommet de l'État. Bonjour Ariane Asselaer.
2: Bonjour Guillaume.
1: Vous êtes notre correspondante à Paris. Emmanuel Macron a convoqué une nouvelle cellule interministérielle de crise en fin de matinée.
2: Oui, alors pour l'instant, on n'a pas encore d'informations sur les décisions qui auraient été prises lors de cette réunion qui se tenait à 10h ce matin. Mais ce qu'on sait, c'est qu'Emmanuel Macron est censé prendre la parole à l'issue de cette réunion. Une prise de parole présidentielle qui doit marquer la gravité de la situation.
1: Et Ariane, on connaît par contre déjà certaines mesures économiques pour les sinistrés.
2: Oui, ce matin, le ministre de l'économie, Roland Lescure, a annoncé que les assurances prendraient en charge les frais de relogement des personnes évacuées en Gironde, dans les Landes et dans le Var. Ceci jusqu'à 3 semaines. Il a également fait savoir que plus de 13 000 entreprises avaient été évacuées en Gironde. Celles-ci ne peuvent pas évidemment mener leur activité normale du fait des incendies, a ajouté le ministre de l'économie, évoquant un coup de tonnerre économique qui affecte une région qui n'en avait pas besoin. Toutes les entreprises auront le droit d'ouvrir au chômage partiel, a donc indiqué ce matin le ministre en charge des PME et du tourisme. Côté logistique sur place, le maire de Bordeaux a affirmé se tenir prêt à accueillir de nouveaux sinistrés au parc des expositions si besoin. 220 000 personnes ont d'ores et déjà été évacuées en Gironde. Et puis plusieurs représentants du gouvernement, tout comme la préfète de la Gironde, demandent aux touristes qui avaient prévu de se rendre dans la région de renoncer à leur séjour.
1: Ariane Asselaer en direct de Paris. Merci. Et puis sur le terrain, les pompiers viennent de vivre une 5e nuit consécutive de lutte contre les flammes. Ils sont plusieurs centaines mobilisés, aidés notamment par des militaires et des policiers. Des pompiers qui ont réussi à réduire le nombre de foyers actifs en Gironde, mais qui ne sont toujours pas maîtres du feu. C'est un long combat qui les attend, comme l'explique le lieutenant-colonel David Anotel, représentant de la Fédération nationale des sapeurs-pompiers.
3: Le contour du feu est immense. Les lisières sont vraiment en nombre très important à traiter. Donc le combat n'est absolument pas gagné à l'heure actuelle. On est de toute façon confronté à une situation qui est très évolutive avec des zones qui sont très proches des habitations. Donc comme on vous l'explique depuis plusieurs jours, un travail de défense de points sensibles, d'habitations, de sites industriels à réaliser qui sont fortement consommateurs de moyens. Donc les équipes sur place sont fatiguées, mais elles restent totalement mobilisées. Elles ne lâcheront rien. On est parfois obligé de les forcer à aller se mettre au repos. Donc les renforts qui vont continuer à affluer de toute la France sont les bienvenus et seront très bénéfiques sur cette lutte.
1: Des propos recueillis par nos confrères de Radio France. Et puis la lutte contre le feu également en Espagne, et notamment dans la région de Madrid, où les incendies ont ralenti leur progression dans la nuit. Les autorités envisagent des premiers retours à domicile aujourd'hui, si les conditions de sécurité le permettent. Et ce, même si le feu reste bien actif, les journées d'aujourd'hui et de demain seront déterminantes pour le contrôler. C'est ce qu'a indiqué ce matin le ministre de l'Intérieur espagnol. Retour en Suisse à présent, la Suisse qui doit mieux combattre les réseaux d'agresseurs sexuels. C'est ce que demande une pétition en ligne qui a déjà récolté plus de 16 000 signatures. Dans le viseur, certains groupes de discussion sur Internet qui donnent des instructions pour droguer des femmes afin de pouvoir en abuser. C'est d'ailleurs ce dont est accusé un ex-élu UDC argovien. Le ministère public du canton a demandé il y a une semaine la prison à vie. Une preuve de plus qu'il faut en faire davantage pour démanteler ces forums, selon Milena Kaiser, l'étudiante qui a lancé cette pétition.
4: Il me semble que ces auteurs et ces hommes qui s'échangent ces conseils en ligne se sentent très en sécurité. Et c'est pour ça qu'il me semble que l'on n'en fait justement pas assez. Comment peuvent-ils se sentir autant en sécurité, protégés sur Internet et dans de tels forums pour des activités illégales de ce genre? De plus, il apparaît que c'est encore beaucoup trop facile de se procurer ces drogues. La Suisse devrait en faire plus sur le plan stratégique pour protéger les victimes et arrêter les coupables. Et aussi pour que ces personnes qui participent à ces forums ne se sentent plus autant en sécurité. Parce que pour l'instant, on a le sentiment qu'elles évoluent dans une zone de non-droit, ce qui ne devrait évidemment pas être le cas.
1: Des propos recueillis par Phileas Autier. Et on se rend maintenant à Bellinzone, où le tribunal pénal fédéral vient tout juste de rendre son verdict dans le tentaculaire procès dit Karimova-Lombard-Odier. Une vaste affaire de corruption présumée en Ouzbékistan et des centaines de millions de francs qui avaient trouvé refuge en Suisse. Nicole Della Pietra, on vous retrouve au Tessin. Qu'est-ce qu'a décidé le tribunal ?
5: Eh bien, écoutez, Guillaume, la lecture du verdict est toujours en cours, mais ce que je peux vous dire à ce stade, c'est qu'une amende de 3 millions de francs est infligée à la banque Lombard-Odier et que la condamnation pour blanchiment aggravé de l'ancien gestionnaire de fortune de l'établissement est fixée à 24 mois avec sursis. La Cour des affaires pénales du TPF n'a ainsi suivi qu'à moitié les peines réclamées par le ministère public de la Confédération, qui demandait 4 millions de francs d'amende pour l'établissement et pour la banque privée et 4 ans de prison pour son ex-collaborateur.
1: Nicole, en début de procès, des accusations visant Gulnara Karimova, qui est au cœur de cette affaire, avaient été classées. C'est plutôt le soulagement tout de même aujourd'hui pour le ministère public de la Confédération ?
5: Ben, écoutez, dans ce dossier extraordinairement compliqué, vous l'avez dit, il faut rappeler que la pièce maîtresse de l'acte d'accusation visait la fille de l'ancien président ouzbek Islam Karimov, surnommée la princesse ouzbek, et son homme de confiance, Madame Karimova, était accusée de diriger une organisation criminelle spécialisée dans la corruption à grande échelle et le blanchiment d'argent. Mais emprisonnée en Ouzbékistan, elle est durablement empêchée de venir à son procès à Bellinzone, d'où la décision du TPF en mai dernier de classer son dossier ainsi que celui de son bras droit. C'est donc une partie importante, si ce n'est essentielle, du dossier qui s'est effondré. Quant aux 400, peut-être 600 millions de francs séquestrés en Suisse, la Cour du TPF a décidé de lever le séquestre sous déduction des frais de justice et de défense. C'est cet argent qui était au cœur de ce scandale. Reste donc à voir maintenant si les parties feront ou non appel de ce verdict. Le mot fin n'est donc peut-être pas encore écrit dans cette affaire.
1: Nicole Della Pietra devant le tribunal pénal fédéral à Bellinzone. Merci. Le drame de Crans-Montana et ses conséquences judiciaires continuent de produire leurs effets bien au-delà du Valais. La crainte d'être un jour personnellement mis en cause pèse notamment de plus en plus sur les élus communaux. Face à ce risque, les exécutifs s'organisent pour se protéger. C'est le cas à Colonie, dans le canton de Genève. Miguel Hernandez.
6: L'exécutif de la commune a souscrit dernièrement une nouvelle assurance à 7700 francs par an pour couvrir la responsabilité personnelle de ses élus. Objectif, les protéger en cas de mise en cause pour des fautes, des erreurs ou des négligences commises dans l'exercice de leurs fonctions. Il s'agit de prendre en charge les frais de défense et les éventuels dédommagements. Les infractions pénales, elles, ne sont pas couvertes. Pour le maire de Colonie, Alexandre Baudemer, cette démarche est devenue nécessaire.
7: le drame malheureux de Crans-Montana nous a passablement fait réfléchir et on peut être beaucoup plus frileux, éviter de prendre certaines décisions qui pourraient déboucher sur une plainte. On est dans une ère peut-être beaucoup plus judiciaire et à risque et il faut peut-être mieux protéger nos conseils administratifs pour éviter effectivement qu'il y ait des conséquences financières sur le conseil administratif et puis de lui assurer cette défense juridique qui serait nécessaire.
6: Selon l'Association suisse d'assurance, ce type de couverture est très courant dans le secteur privé, mais plus rare pour les collectivités publiques. À l'instar de Colonie, d'autres villes et communes romandes y ont déjà pensé. À Porrentruy, dans le Jura, un contrat similaire a été signé en juin. En Valais, la Fédération des communes confirme que plusieurs villes, surtout les plus grandes, avaient déjà cette assurance avant même le drame de Crans-Montana. Des réflexions sont aussi en cours à Marly, dans le canton de Fribourg. Fribourg qui mettra sur pied en septembre un module de formation pour sensibiliser les élus à leur responsabilité civile et pénale.
1: Le sujet signé Miguel Hernandez. Ce chiffre à présent, 99 millions de dollars, c'est la perte nette de Shein, le géant chinois du commerce en ligne au premier trimestre de cette année. Une baisse vertigineuse en comparaison avec le premier trimestre 2025 qui affichait encore un bénéfice net de 395 millions de dollars. Katia Scher, ce recul serait dû au changement de politique douanière américaine.
8: Oui, exactement Guillaume, on parle là de ce qu'on appelle l'exonération de minimis, donc des colis de faible valeur. Longtemps, les envois de moins de 800 dollars pouvaient entrer aux États-Unis sans être soumis à des droits d'importation. Cette règle, l'administration Trump l'a changée en mai 2025 pour la Chine et Hong Kong. Et selon Chine, les produits vendus sur sa plateforme et livrés aux États-Unis sont désormais soumis à des taxes douanières de 10 à près de 88%. Et ça se ressent sur les ventes réalisées sur le marché américain, un marché qui pèse pour près d'un quart du chiffre d'affaires du groupe chinois. Un constat qui fait mal, on s'en doute, surtout à l'heure où Shein se prépare à une entrée en bourse qu'il voulait tonitruante.
1: Effectivement, et les États-Unis qui ne sont pas les seuls à taxer les petits colis.
8: Non, ça c'est le nouveau coup dur auquel Chine doit se préparer. L'Union européenne a elle aussi supprimé l'exemption de minimis. Depuis ce mois de juillet, tous les envois de moins de 150 euros seront taxés à hauteur de 3 euros par article. Et là aussi, ça va cogner parce que l'Europe pèse pour un tiers du chiffre d'affaires de Chine. On peut rappeler qu'en Suisse, la taxe sur les petits colis en provenance des plateformes chinoises n'entrera pas en vigueur avant 2 ans.
1: Katia Scher de notre rubrique économique. Les cours du pétrole sont en baisse ce matin et les investisseurs se montrent soulagés par 3 nuits consécutives sans frappe entre l'Iran et les États-Unis. Une pause dans les hostilités après 2 semaines de frappes sans précédent depuis le cessez-le-feu d'avril. Mais la situation géopolitique reste incertaine. Ce matin, la diplomatie iranienne a affirmé qu'il n'y a actuellement aucune négociation avec les États-Unis. En Allemagne, la polémique enfle autour d'un possible laxisme judiciaire après l'attaque qui a frappé la Pride à Berlin ce week-end. L'auteur présumé avait en effet été condamné en mai à une peine privative de liberté pour avoir tenté de rejoindre le groupe État islamique en Syrie. Mais il n'avait pas été incarcéré car le parquet avait pris en compte ses 6 mois de détention provisoire en Allemagne et ses 3 mois de prison au Liban. Certains élus allemands dénoncent aujourd'hui cette décision. Du sport, à présent, on va parler d'escrime au lendemain du titre historique de Luca Malcotti, premier Suisse champion du monde. Bonjour Patrick Delettreau.
9: Bonjour.
1: Ce titre de Luca Malcotti fait forcément la fierté des membres de son club, celui de Sion en Valais, un club dont il est membre du comité, responsable technique aussi, la société d'escrime de Sion, qui est une véritable usine à champions, hein, Patrick.
9: Oui, Guy et Jean-Blaise Evéco, Gérald Pfeffer, les Tiffany Géroudet, Alexis Bayard, Luca Malcotti sont ou ont été membres de ce club. Et puis bien sûr, Sophie Lamont, qui avait marqué l'histoire aussi en étant la plus jeune médaillée olympique d'escrime. Chargée de communication actuellement de la candidature suisse aux Jeux de 2038, elle garde une passion pour son sport et veut relever, au-delà de la performance individuelle de Luca Malcotti, l'esprit d'équipe.
10: L'escrime, c'est un sport d'opposition, donc on a besoin des autres pour progresser. Et là, je pense qu'il y a vraiment un groupe aussi derrière cette victoire. Ils ont encore une belle chance de médaille par équipe. Puis dans la perspective des Jeux de LA en 2028, c'est avec le groupe qu'il faudra essayer de se qualifier. Et puis moi, ça me fait toujours vraiment plaisir de pouvoir suivre ces évolutions très positives.
9: Oui, une équipe, un groupe et aussi des soutiens qui évoluent dès sa formation dans l'ombre du champion. Soutien que Luca Malcotti, d'ailleurs, tenait à mettre en avant après sa victoire. Et ça a particulièrement plu à Séverine Charbonnet, coprésidente de son club.
11: C'est un club formateur. Monsieur Evéco, qui a créé donc notre société d'escrime de Sion, a vraiment voulu axer ça au niveau formateur, mais le côté familial, personnellement, quand j'y suis arrivée en tant que maman d'un jeune escrimeur il y a 10 ans en arrière, Je l'ai toujours nommé de cette manière, c'est la famille de l'escrime. Et à Sion, il y a vraiment cette ambiance qui perdure et c'est très touchant que Luca puisse également mettre cela en avant.
1: Et Patrick, l'escrime, ce n'est pas un sport qui rapporte beaucoup. Est-ce que ce titre peut changer la vie de Luca Malcotti et de son club ?
9: Un tout petit peu, peut-être, sans doute, on espère quand même. Il va d'abord, Luca va d'abord permettre de mettre en lumière l'athlète, mais de mettre en lumière l'escrime suisse et les efforts faits par des clubs, en Suisse romande notamment, et par la Fédération suisse depuis quelques années pour soutenir et développer la relève. Mais pour Séverine Charbonnet, il n'est pas question d'aller, je mets beaucoup de guillemets, vendre immédiatement ce titre à des sponsors potentiels.
11: À l'escrime, vous savez, avant de placer la pointe, avant d'aller toucher votre adversaire, vous devez quand même avoir un petit peu de réflexion, puis après vous partez dans l'action. Je pense que c'est important qu'on respecte ces règles-là.
9: Oui, les prochaines touches attendues des escrimeurs suisses, ce sera après-demain à Hong Kong pour la compétition par équipe, avec de très belles perspectives. Et pour les femmes, par équipe également, ce sera demain.
1: Merci Patrick Delletro. Et puis, quoi de mieux qu'une finale de Coupe du Monde de football comme dernier match avant la retraite? C'est le choix fait par Slavko Vincic, arbitre de la récente finale entre l'Espagne et l'Argentine. À 46 ans, le Slovène a décidé de ranger son sifflet, hein, final en apothéose, hein, comme on dit. Et puis, toute autre chose, ce décès à présent, celui de l'écrivain japonais Keigo Higashino, figure du roman policier et lauréat de multiples prix littéraires. Son éditeur a annoncé sa mort à l'âge de 68 ans d'un cancer colorectal. Les obsèques ont déjà eu lieu dans l'intimité familiale.
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1: Vous êtes sans doute nombreux à avoir prévu des vacances cet été, mais au cœur de Lausanne, près de 165 personnes ne partiront pas. Les détenus de la prison du Bois-Mermet, la plupart attendent leur jugement depuis des mois, à deux, dans une cellule. Cette semaine, Esther Coco vous propose une immersion dans cet univers que personne ne voit. Ce matin, nous suivons le directeur de la prison du Bois-Mermet, Dominique Legros.
12: Je m'appelle Dominique Legros, je suis le directeur de la prison du Bois-Mermet depuis 3h30 maintenant. Là, on va se diriger gentiment vers la salle des rapports, rapport matinal, qui a lieu à 7h30 précise. À ce rapport, on relate tout ce qui s'est passé la journée précédente et la nuit précédente, s'il y a eu des problèmes particuliers, afin qu'on puisse organiser au mieux l'organisation quotidienne.
13: Bonjour.
12: Ça, c'est tous les cadres. Les cadres uniformés du cellulaire, c'est les trois sous-chefs qui sont là pour chapeauter les équipes ce matin.
14: Voilà, messieurs, dames, bonjour à tous. Pour la semaine passée, monsieur a sauté dans les filets, il est parti au CHU pour un contrôle, il est rentré avec une attelle, il va bien, il a repris le travail. Ce a passé la semaine en cellule forte, il est remonté. Samedi, il va bien. Ce qu'il y a, c'est qu'il entend toujours les serpents dans son armoire. Donc quand même être attentif avec ce monsieur.
13: Vous êtes là tous les matins, à cette heure-là ?
12: Oui, alors ça, c'est un petit rituel que je me suis imposé depuis le début. C'est important pour moi, c'est même essentiel de pouvoir sentir l'ambiance dans le cellulaire. Il faut savoir que le métier d'agent de détention, c'est des personnes qui sont en première ligne aussi pour accueillir les tensions, les colères et parfois des actes malveillants. Donc je dois, moi, sentir l'état de l'équipe avant d'aborder une journée.
13: C'est aussi important pour les détenus de vous voir là ?
12: Oui, moi je pense que c'est très important aussi que les personnes en détention puissent identifier qui est l'autorité dans l'établissement. Ça leur permet aussi, parfois selon les situations, de venir me trouver directement et de pouvoir échanger quelques mots.
13: Qu'est-ce qui se passe là ?
12: Là, visiblement, on procède à l'ouverture des portes de cellules de l'étage 100 parce que c'est leur moment où ils vont aller à la cour de promenade.
15: Bonjour.
13: Il s'agit de détention avant jugement. Ça veut dire que dans ce bâtiment, il y a des personnes soupçonnées de meurtre comme des personnes soupçonnées de trafic de drogue. Tous les délits potentiels sont représentés ?
12: Exactement. Donc il faut savoir que la détention avant jugement, c'est la porte d'entrée du milieu carcéral. Donc on accueille le tout venant au niveau des profils. Ce n'est pas notre motivation principale que de savoir ce pourquoi les personnes sont là. Elles arrivent en détention et puis on fait en sorte que tout se passe pour le mieux, peu importe leur profil, leurs origines ou leurs actes. Donc là, visiblement, il y a une personne en détention qui est un petit peu stimulé par votre présence. Donc l'équipe va intervenir de manière bienveillante. Mais ça fait partie aussi de la vie de l'établissement. Ça fait partie de la particularité aussi de cette architecture panoptique très ouverte où tout le monde se voit, tout le monde se rencontre. L'objectif, c'est pas de gommer toutes les interactions. Après, je pense que l'objectif, c'est d'aller dialoguer avec la personne. On va pas rentrer directement dans un schéma de sanctions disciplinaires ou dans un schéma punitif.
13: Dominique Legros, on est de retour dans votre bureau. Diriger la prison du Bois-Mermet en surpopulation, 165 détenus, parfois 170 pour une capacité de 100. Comment vous faites? Vous devez sans cesse refuser du monde?
12: Alors, il nous arrive régulièrement de devoir refuser des nouvelles personnes en détention parce que l'établissement est en pleine capacité d'accueil. On ne rajoute pas des lits supplémentaires et on ne met pas des matelas par terre à la prison du Bois-Mermet. Dès lors, il faut trouver d'autres solutions dans d'autres établissements pour placer ces personnes.
13: À quoi ça sert la prison préventive?
12: Protéger la sécurité publique. C'est de garantir qu'il n'y ait aucune fuite, qu'il n'y ait pas de collusion et qu'on n'ait pas de risque de récidive à l'extérieur.
13: Le moment le plus délicat, au moment où vous accueillez une personne, un nouveau détenu, c'est quand?
12: Alors on parle toujours effectivement de l'entrée en détention comme étant le moment le plus délicat pour une personne détenue parce que on déracine la personne de son quotidien, il n'y a plus la maîtrise sur ce qui se passe à l'extérieur, les enjeux familiaux, les enjeux peut-être avec le travail. Deuxième élément pour moi qui peut être délicat, c'est l'attente et cette attente du jugement. On voit souvent les personnes quelques jours avant leur audience qui sont en stress. Ce qu'on constate souvent, c'est que une fois que le jugement est prononcé, on sent que les personnes sont de suite plus apaisées. Peu importe la décision qui a été prise, maintenant la personne sait où elle va en lien avec sa future détention.
13: Est-ce que l'été présente des défis particuliers au Bois-Mermet?
12: La privation de liberté, c'est dur. La prison, c'est dur et c'est dur tous les jours. Pour moi, il n'y a pas une période plus difficile que l'autre. Chaque saison présente des difficultés. Et puis, notre mandat, c'est de faire en sorte que les personnes puissent le gérer du mieux possible.
1: Voilà, un reportage signé Esther Coco. Demain, la suite de cette série « L'été en préventive », on suivra un agent de détention dans sa tournée matinale. Et on va marcher un peu en cette fin de 12h30. Le bruit de nos pas, dans la nature, quelques oiseaux. Je vous propose qu'on y ajoute ça. Une balade avec enfants, pourquoi pas avec une poussette aussi. C'est le genre de découverte proposée par Carole Pierre-Imbert qui a publié récemment chez Slatkin un nouveau livre, Les meilleures randonnées d'Héloïse des Alpes au Jura. Voilà son nom, 20 itinéraires pour poussettes et jeunes marcheurs, tous accessibles en transport public. Elle le publie cette fois avec sa fille Héloïse qui a bien grandi et qu'on entendra aussi dans un instant. Elles étaient toutes les deux de passage dans le 12-30 il y a quelques semaines pour évoquer ce guide qui est en fait le cinquième volume de la série des randonnées d'Héloïse. Les précédents remontent à une quinzaine d'années, d'où la volonté d'actualiser pour Carole Pierre-Imbert.
15: Oui, parce que j'ai remarqué en me baladant que les choses avaient pas mal évolué. Les infrastructures s'étaient améliorées, les transports publics qui n'existaient pas auparavant sont apparus. Donc c'était l'occasion de remettre à jour. En tout cas, j'ai pris 16 anciens itinéraires issus de mes 4 précédents volumes que j'ai mis à jour. Et puis j'ai aussi rajouté 4 nouveaux inédits.
1: Alors, des inédits, des anciens itinéraires. Vous le dites, hein, vous êtes retourné sur vos pas à quelque part. Il y a des itinéraires qui avaient disparu?
15: Oui, oui. Par exemple, simplement l'autoroute. L'autoroute en Valais. J'ai voulu faire celui qui était le long du Bois de Finge. Ça n'existe plus. Il y a les travaux, quoi.
1: Ouais, et puis des itinéraires qui se sont améliorés. 4 nouveaux itinéraires aussi. C'était la volonté vraiment de toucher tous les cantons romans, c'est
15: ça? Exactement. C'était pour vraiment faire un guide roman.
1: Et puis alors, on l'a dit, une quinzaine d'années, vous aviez publié des premiers guides. Là, bon, des nouveaux itinéraires, mais on peut parler d'une sorte quand même de best-of.
15: Oui, oui, non, c'était l'idée. Quand j'ai contacté Slatkin, j'ai dit, mais pourquoi pas faire un best-of? Parce qu'effectivement, les itinéraires évoluent. C'est peut-être le moment de les revoir et de mettre à jour. Et puis aussi, j'ai rajouté des capsules pour les chiens. Parce que, voilà, beaucoup de gens se promènent. Beaucoup de gens, quand j'ai rencontré sur les salons, m'ont parlé, ah oui, je suis avec mon chien, etc. Donc voilà, je me suis dit, on va améliorer et tout ça, on va mettre au goût du jour.
1: Et puis ce livre, vous ne le signez pas toute seule, Carole Pierre-Imbert.
15: Mais non.
1: Car la petite Héloïse, votre fille, a bien grandi. Elle a participé au projet. Elle est d'ailleurs avec nous à vos côtés. Bonjour Héloïse Ry. Quel âge aujourd'hui, on ose demander?
16: Oui, j'ai 22 ans.
1: Et vous étudiez la biologie et l'ethnologie. C'est ces connaissances-là justement que vous amenez au livre?
16: Oui, exactement. Moi, quand j'étais petite, j'ai beaucoup apprécié découvrir la nature. Et c'est quelque chose, à travers notamment la rédaction des livres qu'a fait ma mère, j'ai pu découvrir et expérimenter dans le milieu naturel. Et ça m'a beaucoup marqué jusqu'à potentiellement, effectivement, choisir cette... Ce cursus, exactement. Pour mon futur.
1: Et dans le livre, on vous voit notamment évoquer les tourbières, hein, par exemple.
16: Exactement.
1: Leur rôle, leur utilité, parfois méconnue en fait, hein, on s'en rend pas bien compte.
16: Exactement, c'était vraiment important pour moi de pouvoir montrer ces des environnements extrêmes, très impressionnants, avec une biodiversité et puis aussi c'est magnifique, que ce soit pour se promener ou pour apprécier la nature. C'était vraiment pour moi l'opportunité de pouvoir le présenter au plus grand nombre. Et puis vulgariser les différentes terminologies scientifiques aussi qu'on peut y retrouver.
1: Et dans le livre, on découvre aussi des illustrations, des dessins que vous avez fait vous-même. Ça ferait, il faut un joli coup de crayon quand on étudie la biologie comme vous.
16: Oh, je dirais pas, mais c'est vraiment un petit plus de pouvoir dessiner en nature.
1: Et Carole Pierre-Imbert, c'était assez complémentaire finalement ces deux approches. D'un côté le volet guide, de l'autre un volet plus scientifique.
15: Oui, bah tout à fait, parce que justement moi je viens de l'économie, je viens du tourisme, mais je n'ai pas une compétence avérée en biologie, donc je me suis dit j'ai commencé à faire les balades, je me suis dit, j'ai déjà proposé tout de suite à ma fille, je dis, si tu veux participer, t'as été sur les photos, maintenant t'es adulte, je vais pas te remettre sur les photos,
1: c'est vous qui avez parti de la démarche, c'est vous qui avez proposé à votre fille.
15: J'ai dit, est-ce que ça t'intéresse de contribuer, de me faire la partie générale, parce qu'il faut toujours faire une partie générale. Puis après, on a vite arrivé que c'était les tourbières qui étaient une bonne partie générale, parce que toutes les balades, il y avait beaucoup de tourbes dans mes balades.
1: Et vous avez tout de suite dit oui, le projet vous a emballé tout de suite.
16: Oui, c'était vraiment génial et ça m'a permis de revenir sur ça. Un peu, c'est comme des guides qui ont traversé mon enfance, donc de pouvoir y participer, c'était vraiment quelque chose d'assez fun. Et puis de pouvoir créer ça avec ma mère, ça fait vraiment une belle expérience.
1: Et justement, vous le dites, les premiers livres, vous étiez toute jeune. Oui. Quel souvenir vous avez gardé de ces balades?
16: En fait, vraiment, je me rappelle des expériences. Mes parents m'expliquaient comment ça marchait la nature, le bis, à quoi ça servait. Et puis finalement, c'est un émerveillement qui passait aussi, surtout par la discussion parent-enfant. Et c'est quelque chose que j'espère avoir pu retransmettre à travers mes petites capsules d'explication pour pouvoir du coup transmettre à l'enfant qui serait intéressé potentiellement des connaissances qui lui suivront plus tard.
1: Et cet émerveillement, justement, c'est ça que vous cherchez à transmettre à travers ces guides, finalement.
15: Oui, exactement. Et aussi, simplement, pouvoir donner, à travers ces capsules, pouvoir donner des éléments factuels aux parents de manière expliquée, qui lui permettent d'expliquer dans la nature concrètement comment ça se passe. Par exemple, à la il y a des plantes carnivores, des sacéries pourpres, qui sont des grandes, on les voit bien, c'est de grandes carnivores, et elles sont en forme d'urne, et de pouvoir expliquer comment ça fonctionne, comment l'animal tombe, l'insecte tombe, digérer, etc. Et là, Héloïse, elle a fait des beaux dessins là-dessus, pour bien matérialiser la chose.
1: Et on évoque beaucoup la nature, Carole Pierre-Imbert. Il y a aussi des itinéraires qui sont, pour le coup, un peu plus urbains, notamment en ville de Genève. Vous vouliez cette complémentarité?
15: Oui, parce que je veux dire aussi les gens qui puissent faire ça le mercredi après-midi, le samedi, chez eux, pas devoir prendre une expédition, prendre le bus, aller au fin fond du Valais pour pouvoir sortir. Le but, c'est de sortir en famille, puis de découvrir des endroits qu'on ne connaît pas forcément.
1: Et des itinéraires tous accessibles en transport public. Ça, c'était un souhait qui était fort chez vous.
15: Oui, tout à fait. Parce que maintenant, je veux dire, pas tout le monde a une voiture. Quand on part en famille, on n'a pas forcément envie d'être avec la voiture tout le temps. Fait partie du voyage. Le déplacement fait partie du voyage.
1: Et Carole Pierre-Imbert, alors vous l'avez dit, vous venez du monde de l'économie et vous avez travaillé dans le tourisme. 15 ans après les premiers guides, vous direz qu'il y a eu des progrès. Les familles, les enfants bas âge, les poussettes sont mieux considérés peut-être dans l'offre qui est proposée.
15: Oui, on voit de plus en plus effectivement d'itinéraires itinéraires mentionnés pour les poussettes, pour les familles, des stations qui sont familles, bienvenues, etc. Il y a quand même pas mal de choses. Mais je pense...
1: Il y a des points d'amélioration encore.
15: Oui, il y a des points d'amélioration.
1: Lesquels, voilà. Par exemple?
15: Ah, je veux dire, on marque toujours... Des fois, plutôt la beauté, entre guillemets, du tracé. Parce que des fois, c'est juste un peu pas très intéressant. Moi, j'ai toujours essayé de faire quelque chose qui soit intéressant, qui est vraiment... La beauté de l'endroit, des places de jeux, de pique-nique, enfin vraiment un écosystème sont intéressants.
1: Voilà, cet entretien en nouvelle diffusion avec Carole Pierre-Imbert et Héloïse Eury, mère et fille, pour nous parler de leur livre « Les meilleures randonnées d'Héloïse des Alpes au Jura » paru il y a peu chez Slatkin. Une vingtaine d'itinéraires donc proposés dans toute la Suisse romande pour des familles avec enfants en bas âge. Météo, un ciel ensoleillé cet après-midi et 29 degrés au thermomètre. Dès demain, la vague de chaleur annoncée arrive avec du soleil, 32 degrés au meilleur de la journée demain. Et puis mercredi, 34 à 37 degrés au maximum, toujours sous un grand soleil. Dans les Alpes, quelques cumulus l'après-midi pourront très localement occasionner une averse ou un orage en fin de journée.
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18: C'est avec la metteur en scène et directrice du théâtre CNAM, Tatiana Frolova, que nous passons cette semaine. Bienvenue à vous. En 2022, peu après l'invasion de l'Ukraine par la Russie, le CNAM, petit théâtre indépendant fondé par Tatiana Frolova en 1985 à Komsomolsk sur l'Amour, dans l'extrême-orient russe, prend le chemin de l'exil. Enfant, Tatiana Frolova rêvait de devenir médecin. Devenue metteur en scène, elle poursuit une autre forme de travail thérapeutique en recueillant les récits et les souvenirs pour mieux comprendre les sources de l'apathie et de la violence de la société russe. Dans son théâtre documentaire, conçu pour libérer et explorer la parole de l'autre, elle révèle les récits oubliés et les violences passées, effacées du récit officiel par le pouvoir en place, qui continue d'alimenter amnésie collective, apathie et peur. Réfugiée aujourd'hui avec toute l'équipe du CNAM à Lyon, Tatiana Frolova poursuit ses rêves d'un théâtre qui ouvre les yeux et réveille les esprits. Nous l'écoutons au micro de Thierry Sartoretti, avec Bleu Isambard qui assure la traduction, et c'est sur son enfance, une enfance dans la ville des pionniers, que commence son récit.
19: Tatiana Frolova, Bleu Isambard, bonjour.
20: Bonjour.
19: Avec vous, nous sommes dans l'atelier son du Théâtre des Célestins. On va passer comme ça 5 épisodes ensemble à retracer votre vie, Tatiana Frolova, dans ce théâtre qui vous a accueilli à Lyon, vous, la compagnie du CNAM. Alors commençons par le commencement, par le tout début, si vous le voulez bien. 1961, c'est l'année où Youri Gagarin part dans l'espace avec la fusée Vostok. C'est l'année où Khrouchtchev parle avec Kennedy et ils ne sont pas très très amis à cette époque-là. On est en pleine guerre froide. Quels sont vos plus anciens souvenirs, Tatiana Frolova, vous qui êtes née à Komsomolsk, sur un mot, dans l'extrême-orient russe, soviétique à l'époque?
20: Я помню всегда про Юрия Гагарина. Я помню всегда, когда мама рассказывала, и она так гордилась, что я родилась именно в апреле, когда полетел Гагарин.
21: J'ai ce souvenir très très fort de Youri Gagarin, puisque ma maman m'a toujours raconté avec une grande fierté que j'étais née moi-même en avril 61, pendant le même mois, pendant le même moment où Youri Gagarin est allé dans l'espace.
20: Et у меня очень печальное воспоминание с детства, потому что Дальний Восток, это было полгода очень холодной зимы тогда.
21: Et j'ai des souvenirs très tristes de mon enfance, puisque à l'époque, en Extrême-Orient, les hivers étaient extrêmement froids.
20: Et я помню очень сильно ждала маму с работы. Хотя у меня было и мама, и папа, но я почему-то так ждала маму. Я почему-то страшно боялась, что она умрет, где-то исчезнет.
21: Et je me rappelle que j'attendais avec une force incroyable ma maman qui allait rentrer du travail, et pourtant je vivais avec mes deux parents. Mais j'ai vraiment ce souvenir que j'attendais ma maman et j'avais toujours peur qu'elle meure ou qu'elle disparaisse.
20: И я все время смотрела через это замороженное окно, и я смотрела, как она должна пойти. И вот как только она появлялась, у меня спадало это напряжение, я была счастлива.
21: Et je regardais toujours avec une grande tension par cette fenêtre gelée le chemin par lequel ma mère devait apparaître. Et lorsqu'elle apparaissait enfin, ça y est, je pouvais me relâcher et je pouvais un peu respirer.
20: Я помню всегда звуки радио, они просто были всегда рядом.
21: Je me rappelle beaucoup les sons de la radio qui étaient toujours là, à côté.
20: Например, пионерская зорька всегда начиналась па-па-па-пам, па-пам, пам-пам-пам-пам-пам-пам. То есть это труба такая, и я понимала, что в эфире пионерская зорька.
21: И я имею в particulier une émission qui s'appelait Pionierская зорька, qui voudrait dire un peu l'aube des pionniers ou quelque chose comme ça, avec cette petite musique. Et je savais que voilà, ça allait être le début de cette émission.
20: И я просыпалась, и было уже вкусно, пахло какими-то блинами или оладьями, которые мама быстро готовила, чтобы накормить нас с братом и отправить в школу.
21: Et je me levais, c'était vraiment le signe qu'il fallait se lever, ce son du clairon comme ça. Et je me levais et il y avait toujours cette odeur, soit des petites crêpes, soit des petites pâtisserie rapide que ma mère nous préparait pour mon frère et moi avant qu'on parte à l'école.
20: И еще 5 секунд, у нас у первых в бараке появился телевизор.
21: Et aussi dans la grande baraque dans laquelle nous habitions avec ma famille, nous avons été la première famille à avoir une télévision.
20: И телевизор создавал необычайный такой выход в какой-то совсем другой мир.
21: Et la télévision, c'était pour moi, en tout cas, quelque chose d'incroyable et une sortie extraordinaire vers un autre monde.
20: Et через 2 года, когда мы переехали уже в свою квартиру, появилась передача с таким ведущим, который там был вне рамок, и он все время рассказывал, называлась «Международная панорама».
21: 2 ans plus tard, nous avons eu notre propre appartement et il y avait une émission qui était menée par quelqu'un qui avait une énergie un peu folle et ça s'appelait «Panorama International».
20: И я все время ее смотрела, и взрослые не понимали, меня спрашивали, почему ты так хочешь смотреть «Международную панораму», там же про политику, про...
21: Et je regardais toujours cette émission et les adultes me disaient « Mais pourquoi toi tu regardes Panorama International ? T'es toute petite et c'est une émission sur la politique, etc. » Et
20: я все время говорила « Но посмотрите, какие там люди, они же по-другому одеваются, они по-другому, по-другому движутся тела, они как инопланетяне. »
21: Et moi je répondais toujours « Mais regardez les gens, comment ils sont habillés différemment, ils marchent différemment, ils sont vraiment différents, on dirait des extraterrestres. »
19: J'entends, Tatiana Frolova, le mot « grand froid », la peur que votre maman ait un accident ou un souci sur la route. J'entends aussi le mot « pionnier », vous venez de le prononcer, Komsomolsk, c'est la ville des pionniers. Ici, en Suisse, on ne sait rien de cet endroit. L'Extrême-Orient soviétique, c'est pas loin de tout, c'est nulle part pour les gens. Pouvez-vous me décrire un peu la ville dans laquelle vous avez grandi enfant ? Comment c'était à cette époque-là ?
20: Тогда мне казалось, вот у меня ощущение от детства моего, что это такой серый, неприятный город, по которому нужно быстро пройти. Из школы домой, из дома в музыкальную школу, из музыкальной школы в бассейн или какую-то студию, и все.
21: J'avais vraiment l'impression que c'était un endroit très gris et assez hostile dans lequel il fallait juste se déplacer d'un point à un autre. Par exemple, de la maison à l'école, de l'école à l'école de musique, de la maison à la piscine, et c'est tout.
20: Потому что мои родители работали на заводе, который делал цемент.
21: Mes parents travaillaient dans une usine qui fabriquait du ciment.
20: И часто мама брала меня на работу, потому что мне некуда было оставить.
21: Et souvent ma mère m'emmenait avec elle au travail parce qu'elle avait personne avec qui me laisser.
20: И я помню этот запах, я всегда выходила оттуда с таким налетом серым цемента, прямо на зубах скрипел.
21: Et je me rappelle encore aujourd'hui cette odeur et je sortais toujours de là, de cette usine, avec comme une couche de ciment sur moi et même qui crissait sous mes dents.
20: У меня до сих пор ощущение от того времени, что это какое-то было цементное такое время, которое мою кожу покрыло. вот этим цементом.
21: J'ai jusqu'à aujourd'hui cette sensation de souvenir d'avoir toujours une couche de ciment. En fait, c'était le temps du ciment pour moi et comme si mon corps en était recouvert.
19: Est-ce que vos deux parents sont eux-mêmes nés à Komsomolsk, Татьяна Фролова?
20: Они приехали из разных мест. Папа приехал из... Это был Кубань. А мама... Ну, в общем, они приехали с Запада. Они познакомились на Тихом океане, на краболове, который ловил крабов.
21: Mes deux parents sont venus d'ailleurs. Ils sont venus de l'ouest de l'Union soviétique. Mon père de Kubagne et ma mère de l'ouest, encore plus loin. Et ils se sont rencontrés dans l'océan Pacifique. Et ils pêchaient le crabe dans des brigades. Et c'est à ce moment-là qu'ils se sont rencontrés.
20: Это был единственный способ заработать тогда и выжить.
21: C'était à l'époque la seule façon de gagner de l'argent et de survivre.
19: J'ai lu que vous saviez à 5 ans déjà que vous vouliez être metteuse en scène. Ça paraît extraordinaire. C'est tellement jeune, Татьяна Фролова.
20: Ну да, это такая странная вещь, которую я помню до сих пор, и мне мама все время об этом потом рассказывала.
21: Oui, c'est une chose très étrange et c'est aussi quelque chose que me racontait ma mère et qu'elle m'a toujours raconté et évidemment, c'est toujours resté en moi.
20: Просто был детский сад, и я всегда там чувствовала себя не очень близко, потому что мне хотелось играть какие-то роли, а мне не давали роли. Знаешь, такие были какие-то картонные цветы, вот здесь цветок какой-то, роза, например, а мне не давали. Вот какая-то девочка играла, а я там все время в стороне стояла.
21: Oui, j'étais à l'école maternelle, et on faisait des petits spectacles, et on nous donnait des rôles, et moi, j'avais jamais les rôles que je voulais. Par exemple, on mettait aux petites filles des cartons sur la tête avec des roses ou des fleurs différentes. Et c'était toujours les autres petites filles qui avaient ces super fleurs de carton et jamais moi.
20: Может быть, потому что я смотрю на свои фотографии детские, я там очень печальная, очень такая прям очень серьезная, как будто я прям знала всю историю России на своих плечах, на своем теле знала.
21: Peut-être que c'est parce que j'étais une enfant très triste et que peut-être que c'est ça qui explique que j'étais un peu de côté. Et quand je regarde aujourd'hui mes photos d'enfance, on voit que j'ai un regard extrêmement sérieux, extrêmement triste, comme si déjà à l'époque je portais toute l'histoire de la Russie dans mon corps et sur mes épaules.
20: Et однажды, вдруг, у меня получилось так, что я рассказала детям, и мы устроили игру на целый день. Мы сделали такой корабль, и были все на этом корабле, и мы ехали куда-то завоевывать какие-то сокровища, и я там руководила всеми.
21: Et un jour, un peu soudainement, je me suis mise à raconter une histoire à un groupe d'enfants. Et pendant toute la journée, on a inventé, ou j'ai inventé pour ce groupe, une aventure où on avait un bateau, on allait chercher un trésor. Et pendant toute cette journée, j'ai dirigé tous ces enfants.
20: Et вечером, когда пришла мама, я услышала, как воспитательница говорила, что смотри-ка, Татьяна расцвела ваша, она точно прям будет режиссером.
21: Et je me rappelle que quand ma maman est venue me chercher le soir, l'éducatrice, elle lui a dit « Mais regardez, votre Татьяна, là, vraiment, elle s'est complètement ouverte, c'est sûr que ça sera une metteuse en scène. »
20: Я запомнила это. Я всегда хотела быть врачом.
21: Et je me suis rappelé ça, alors que moi, j'avais envie, et depuis toujours, j'avais l'impression, j'avais envie d'être médecin.
20: Но сейчас я понимаю, что, наверное, я как-то соединила эти профессии.
21: Mais aujourd'hui, je comprends que j'ai sans doute un peu fait de ces deux professions une seule, celle que j'occupe actuellement.
20: Да, я занимаюсь каким-то таким врачеванием через творчество.
21: Peut-être qu'aujourd'hui, j'essaye d'inventer des formes qui guérissent à travers l'art.
20: И все время с детства меня мучил вопрос, как быть счастливым в этой жизни.
21: Et depuis l'enfance, j'ai cette question qui me tourne en tête et qui parfois ne me laisse pas tranquille. Comment être heureux dans cette vie?
20: Вот этот вопрос, он просто не давал мне покоя, потому что я понимала, что вся материя, она как-то вот не дает этого счастья. Но как это, как быть счастливым? Я все время спрашивала у людей, которые выглядели очень счастливыми, радостными, светящимися.
21: C'était une vraie question parce que je comprenais bien que toute la matière autour de nous, elle pouvait pas nous rendre heureux. Et donc, je me posais toujours cette question et même je la posais aux autres en disant, mais comment être heureux, comment être joyeux, comment faire de la lumière?
19: Et pourtant, dans cette ville de Komsomolsk, Татьяна Фролова, ville pionnière, ville avec un grand passé héroïque, et je mets des guillemets dans le passé héroïque, on va y venir. Il y avait aussi des étés, parfois. Il y avait des fleurs, je pense, j'imagine. Peut-être des baignades dans les piscines diverses de la ville de Komsomolsk. Mais votre enfance, vous, semble toujours avoir été grise ou blanche.
20: Ну да, но странным образом как-то поглотила все эти, как-то все эти яркие воспоминания. Я только помню, вот сейчас я вспомнила момент, которым я возненавидела лето.
21: Oui, de façon étrange, en fait, tous ces moments plus joyeux ou éclatants ont été un peu avalés par les autres. Mais quand même, là, maintenant, juste à vous me poser cette question, et je me suis rappelé qu'à un moment, j'ai détesté l'été.
20: Я всегда как-то любила одеваться с детства, очень-очень как-то странно. И однажды я выпросила у мамы, она купила мне черные очки.
21: En fait, j'ai toujours aimé m'habiller, etc., porter des choses. Et un jour, j'ai demandé à ma maman de m'acheter des lunettes de soleil.
20: И я шла с мамой в этих черных очках, такая, ну, лето было, и я увидела, как ребенок с мамой другой проходящий сказал: «Мама, мама, смотри, баба-яга идет».
21: Et alors, je marchais avec ma maman, comme ça, dans la rue. J'avais mes lunettes de soleil, j'étais très fière. Et puis, j'ai vu arriver un autre enfant avec sa mère en face de nous. On s'est croisés. Et au moment où on les a croisés, cet enfant a dit à sa mère: «Regarde, regarde, il y a la Baba Yaga en face de nous».
20: Да, и это настолько меня сильно потрясло, что я сняла эти очки. И я просто вот с тех пор, я не знаю, не люблю вот это время года, лето.
21: Et ça m'a tellement frappée, tellement bouleversée que j'ai tout de suite enlevé ces lunettes de soleil. Et depuis, je n'aime pas cette saison.
19: Je dois préciser pour celles et ceux qui nous écoutent que Baba Yaga, c'est la sorcière qui mange les enfants dans sa maison qui a des pattes de poule, sauf erreur.
20: Да-да-да. Может быть, Баба Яга, может быть, я и есть она. Вот эта вот ведьма, которая что-то делает на сцене, не знаю.
21: Et peut-être d'ailleurs que c'est vrai, peut-être que cet enfant avait raison et que je suis une Baba Yaga, une sorcière qui fabrique des choses sur scène et qui en sorcelle.
19: La ville de Komsomolsk sur amour, il faut peut-être expliquer ce que veut dire ces deux mots, Komsomolsk, et puis l'amour aussi, parce que en français ça sonne très très beau, mais en fait c'est pas ça. Et Komsomolsk, c'est la ville des pionniers, ce qui n'est pas tout à fait la vérité non plus. Est-ce que je peux vous demander de nous raconter la vraie histoire de votre ville et aussi quand vous-même vous avez connu la vraie histoire de votre ville, c'était quand?
20: Ну да, когда я там жила, это все равно ощущение, что город построен как-то неправильно, оно все равно с детства было.
21: Lorsque je vivais là-bas, et donc depuis l'enfance, j'avais quand même cette sensation qu'il y avait quelque chose qui allait pas dans la construction de cette ville.
20: Он очень странный и такой немножко как инвалид.
21: C'est une ville très étrange et qui est un peu comme handicapée d'une certaine façon.
20: И этот город, по легенде, построили комсомольцы, которые приехали и построили город.
21: La légende veut que cette ville ait été construite par les Komsomol, qui étaient donc les jeunesses communistes, qui sont arrivés de toutes les régions de l'URSS et qui sont venus pour construire cette ville.
20: Да, они, конечно, приехали, их приехало около 100 человек, но им не сказали даже, что нужно брать с собой обувь, что нужно брать теплые вещи. Им сказали, что все вам дадут там.
21: Effectivement, il y a eu des Komsomol qui sont venus jusque-là, mais ils étaient seulement une centaine et surtout, ils sont arrivés très enthousiastes. On leur avait dit « on vous donnera tout là-bas ». Ils sont arrivés, on ne leur avait pas dit qu'il fallait prendre des chaussures ou des vêtements chauds.
19: Là, on était vers 1933-1932, à l'époque de Staline.
20: 32.
21: En 1932.
20: Et однажды, я спустилась в музее краеведческом, в архив.
21: Et un jour, je suis allée un peu fouiller dans les archives du musée ethnologique de la ville.
20: Потому что у нас был проект, ну, такой, что такое город, и мне хотелось туда проникнуть.
21: On avait un projet au théâtre, on essayait de répondre à la question qu'est-ce que c'est que la ville ou qu'une ville, et donc j'avais envie d'un peu d'aller voir là ce qui se passait.
20: И я начала читать отзывы вот этих вот людей, которые приехали оттуда, что они в этих белых парусиновых тапочках по колено в грязи сразу их высадили. И они говорят: мы не ожидали такого. И через год они все умерли.
21: Dans les archives, j'ai pu lire des témoignages de ces fameux jeunes enthousiastes comme Somol qui sont arrivés. Et ils racontaient qu'ils étaient là dans leurs petites chaussures de rien du tout. Lorsqu'ils sont arrivés, on les a débarqués, ils étaient jusqu'aux genoux dans la boue. Et ils étaient absolument effarés de ce qu'ils devaient vivre. Et la grande majorité est morte en un an.
20: Потому что у них, например, был один топор на 10 человек, а их заставляли валить деревья.
21: Par exemple, ils devaient couper des arbres et ils avaient une hache pour 10 personnes.
20: Они должны были просто телами что-то с ними делать.
21: Ils devaient user leur propre corps à faire des choses inabordables, impossibles.
20: Уехать было нельзя, потому что они сразу это поняли, что они ну, их тогда или расстреливали, или просто, ну, считали предателями, если ты спокойно убежал.
21: C'était impossible de repartir parce qu'on leur avait tout de suite fait comprendre que s'ils repartaient ou s'ils essayaient même de s'enfuir, ils seraient considérés comme des traîtres et donc punis en conséquence.
19: Et cette ville, comme Somolsk, a en fait été construite, Tatiana Frolova, si j'ai bien lu la littérature aujourd'hui,

0: Она вот этих вот людей prisonniers.
1: Oui, nous on a rassemblé beaucoup d'archives là-dessus. Par exemple, la plupart des immeubles de la ville de Komsomolsk lors de leur construction étaient entourés de barbelés puisque les chantiers de construction étaient faits par des prisonniers du goulag, donc qui étaient gardés et à l'intérieur de barbelés.
0: Да, конечно. И моя мать, она тоже приехала по специальной такой, как вербовка называлась. Она тоже приехала в этот город из-за того, что ей вот выслала моя тетка вербовку.
1: Et par exemple, ma mère aussi est arrivée dans cette région parce que ma tante avait envoyé une autorisation spéciale qui l'autorisait à venir en Extrême-Orient et c'était pas du tout simple de venir.
0: Потому что это было невозможно проникнуть в этот город просто так.
1: C'était impossible d'arriver comme ça.
0: Второго, кажется, года он был закрытым военным городом.
1: Jusqu'à 1992, c'était une ville fermée, une ville militaire fermée.
0: И ни одного там иностранца практически не допускалось просто так приехать.
1: C'était extrêmement rare qu'un étranger puisse entrer dans la ville.
2: Est-ce que ça veut dire, Tatiana Frolova, que votre enfance, votre jeunesse, peut-être jusqu'à 12 ans, 14 ans, elle se passe uniquement à Komsomolsk? On ne voyage pas à cette époque-là? Et est-ce que vous aviez connaissance du passé de la ville, du vrai passé de la ville?
0: Конечно, я не знала.
1: Non, bien sûr, je ne connaissais rien.
0: Но с мамой мы ездили на ее родину, мы ездили к отцу на родину, в Кубань, мы ездили к матери в Брянскую область. Я проезжала Москву маленькая, я видела мороженое, которого у нас не было.
1: Nous pouvions voyager avec mes parents, nous allions dans la famille de mon père à Kubaň ou dans la famille de ma mère en région de Bryansk. Et même, il nous est arrivé de passer par Moscou où j'ai vu pour la première fois une glace que j'ai pu manger alors que nous, on n'avait pas du tout ça chez nous à Komsomolsk.
0: Вот, и поэтому ощущение, что я жила в какой-то вот банке. Буквально, ну, в такой.
1: Moi, j'avais vraiment cette impression de vivre dans une sorte de boîte de conserve.
0: Добавлю, что, может быть, из-за этого такие яркие впечатления оставило во мне искусство. Первый раз встреча с искусством.
1: Et c'est peut-être pour ça que mes premières rencontres avec l'art et avec des formes artistiques ont laissé des traces si indélébiles en moi.
2: Là, peut-être il faut que je donne une échelle pour celles et ceux qui nous écoutent. Tatiana Frolova, Bleu Isambard, 8606 km, c'est la distance qui sépare Komsomolsk de Moscou. Aller à Moscou, c'est une expédition, c'est très loin, c'est très long. J'imagine qu'on prend peut-être le train pour y aller à cette époque-là et pas l'avion.
1: Oui, bien sûr, nous y allions en train.
0: Но потом, когда мне было там уже 16-17, я уехала из Комсомольска сразу после на окончание средней школы. Я полетела на самолете первый раз в жизни.
1: Mais après, lorsque j'avais 16-17 ans, lorsque j'ai terminé l'école à Komsomolsk, je suis allée à Moscou et là, pour la première fois de ma vie, j'ai pris l'avion pour traverser toute la Russie.
2: Est-ce que cette envie d'enfant de mettre en scène les autres, peut-être pour avoir aussi le bon rôle qui vous plaît, Tatiana, ça s'est poursuivi durant toutes vos études à Komsomolsk. Qu'est-ce qui vous a poussé à continuer quand vous aviez 18 ans ou 16 ans à poursuivre cette voie?
0: Но первое, что меня поразило, то, что моя мать, не имея, мои родители, не имея больших средств, они записали меня в музыкальную школу.
1: La première chose qui aujourd'hui encore m'étonne beaucoup, c'est que mes parents, qui avaient très très peu de moyens, m'ont quand même inscrite dans une école de musique.
0: Я очень хотела быть балериной, но у меня были проблемы с позвоночником, я все время сутулилась, и меня отчислили оттуда.
1: J'aurais rêvé d'être ballerine, mais j'avais quelques problèmes avec ma colonne vertébrale. J'étais toujours très courbée, etc. Et j'ai été exclue du cours.
0: И потом, где-то в классе, в четвертом или в пятом, я встретилась с театром настоящим, детским.
1: Et lorsque j'étais en quatrième classe, donc quand j'avais à peu près 10 ans, pour la première fois, j'ai rencontré le théâtre d'enfant.
0: Et это стало такой просто моей защитным таким... Bulle de rose.
1: Et c'est devenu ma bulle de bonheur qui me protégeait.
0: Да, вот и все, я поняла, что вот это самое великое, что меня может спасти.
1: Et j'ai compris que c'était la chose la plus grande au monde qui, en tout cas, pouvait me sauver.
2: Et là, quand vous êtes plus âgé, Tatiana Frolova, vous décidez de partir à Moscou pour étudier le théâtre, le métier de comédienne, j'imagine. Mais c'est une rencontre qui n'a pas fonctionné du premier coup.
0: Oui,
1: bien sûr, ça n'a pas marché.
0: Parce que, в то время, брали всего 10 человек, и был огромный

0: Огромный конкурс, 100 человек на место.
1: Là où je voulais étudier, ils prenaient simplement 10 personnes et il y avait 100 candidats pour une place.
0: И, конечно, дети всех актеров, конечно, проходили всегда первыми, без экзаменов.
1: Et bien sûr que les enfants d'artistes, les enfants de comédiens étaient pris sans même passer les concours.
0: И хоть какой-то бы ты ни был, все равно тебя не могли принять, потому что не было больше места.
1: Finalement, c'était impossible d'être pris là-bas, parce que même pour les personnes qui auraient été absolument talentueuses, puisqu'il n'y avait plus de place, tout était pris.
2: Et vous êtes allé alors dans la ville la plus proche, quand même 400 km, c'est Khabarovsk, pour étudier.
0: Да, я прожила в Москве 10 лет. Ой, 10. Я прожила в Москве год, и этого было достаточно, чтобы понять, что я точно хочу делать.
1: Oui, j'ai passé un an à Moscou quand même, et ça m'a suffi pour savoir exactement ce que je voulais faire dans ma vie.
0: Потому что там я увидела театр Юрия Любимова, это Таганка. Я посмотрела все, что у них было.
1: Parce que là, j'allais au théâtre de Yuri Lyubimov, c'est le théâtre de la Taganka, et j'ai pu regarder tout ce qui existait, et donc j'ai pu aller voir tous les spectacles à l'époque.
0: Я посмотрела первый самый спектакль Анатолия Васильева, и это тоже меня просто скосило с ног.
1: J'ai aussi vu le premier spectacle d'Anatoly Vassiliev, vraiment ça m'a coupé les pattes, tellement c'était incroyable pour moi.
0: Я даже познакомилась с Анатолием Эфросом и даже побыла у него на репетиции.
1: Et j'ai même fait la connaissance d'Anatoly Efros et j'ai participé à certaines de ses répétitions.
0: И когда я приехала в Хабаровск, я уже немножко имела эту базу, что такое современный театр.
1: Lorsque je suis arrivée à Khabarovsk, ensuite, j'avais déjà une base un peu, je savais ce que c'était que le théâtre contemporain.
0: Его великий этот театр, Пикколо театр.
1: C'est très étonnant, mais j'ai même pu voir à l'époque Strehler et le Piccolo Théâtre.
0: И я просто поняла, как можно делать вот эти вот легкие такие комедии, которые наш русское тело не может делать.
1: Et j'ai compris que pouvaient exister des comédies un peu légères que nous, les Russes, avec nos corps un peu lourds, on ne pouvait pas faire, en fait.
2: Lorsque vous terminez vos études à Khabarovsk, Tatiana Frolova, vous retournez à Komsomolsk. Mm-hmm. Vous auriez pu peut-être vouloir faire carrière dans une grande ville. Pourquoi retourner dans l'extrême-orient?
0: Потому что на третьем курсе, когда я еще не закончила обучение, я сделала спектакль, свой первый спектакль вместе с комсомольчанами.
1: Parce que lorsque j'étais en troisième année de l'Institut à Khabarovsk, j'ai fait un spectacle avec des personnes venant de Komsomolsk.
0: Я делала его в Комсомольске, это было как практика.
1: Et j'ai fait ce spectacle à Komsomolsk, et c'était comme une sorte de stage pratique.
0: И я сделала спектакль о войне. Мой первый спектакль о войне. Это очень странно, но вот вся война, вся со мной.
1: Et ce premier spectacle était sur la guerre, c'est très étrange, mais la guerre, elle est avec moi depuis toujours, finalement. Mon premier spectacle était sur la guerre.
2: Sur quelle guerre en particulier?
0: Это Вторая мировая война, Василь Быков, и его повесть называлась «Третья ракета».
1: C'était à partir d'une nouvelle de Василь Быков, qui s'appelait « Le troisième missile » ou « La troisième fusée », en fonction de la traduction, un auteur de Bélarus, et sur la Deuxième Guerre mondiale.
2: Parler à ce moment-là de l'Afghanistan, ce n'était pas possible, par exemple?
0: Нет, конечно.
1: Oui, bien sûr, c'était impossible.
0: Я об Афганистане начала конкретно понимать только когда начала делать спектакль о войне в Чечне.
1: J'ai commencé à comprendre la situation en Afghanistan seulement lorsque j'ai beaucoup plus tard fait le spectacle sur la guerre en Tchétchénie.
2: On va se quitter aujourd'hui, Tatiana Frolova, avec un morceau, une chanson qui remonte à l'enfance, peut-être au téléviseur ou à la radio allumée dans le couloir. Qu'est-ce que vous avez choisi pour qu'on se quitte, qui est une sorte de petit bonbon acidulé qui revient de l'Union soviétique?
0: Это музыка, которая до сих пор при первом воспоминании звучит. Пусть всегда будет солнце.
1: C'est une chanson qui vient à l'esprit de façon extrêmement récurrente lorsque je pense à ces années-là, qui est toujours du soleil.
2: Merci beaucoup.
0: Merci, merci.

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1: Пусть всегда будет солнце. Que le soleil brille toujours, un tube soviétique des années 60, chanté par Tamara Miantsarova, la bande-son de l'enfance de Tatiana Frolova, que nous retrouverons demain au micro de Thierry Sartoretti, avec Bleu Isambard pour la traduction. Très bon après-midi à l'écoute de RTS Espace 2. Tendez l'oreille, il est 14h.
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3: Escorté de Mitsukare, bonjour et bienvenue à vous. Deuxième suite pour orchestre de Jean-Sébastien Bach par la Freitags Academy de Berne. Capriccio espagnol de Rimsky-Korsakov dans une lecture de l'OSR et d'Alexander Lazarev. Polonaise héroïque de Chopin sous les doigts de Dmitri Chichkin à Verbier. Et enfin, deuxième symphonie de Rachmaninov, également à Verbier. Avec le concours de l'orchestre junior du festival, dirigé par Roberto González Monjas. C'est ce qu'on vous a choisi pour cet après-midi dans la mine des captations live d'Espace 2. On commence donc ce voyage avec le Grand Bach. Deuxième suite ou ouverture pour orchestre en si mineur. Le fameux modèle de la suite à la française, découvert dans la petite cour de Celle auprès de Thomas de la Celle. Thomas de la Celle, c'était un ancien élève de Lully, puis littéralement digéré, si je puis dire, et transcendé. On trouve dans l'ordre une ouverture, un rondo, une sarabande, deux bourrées, une polonaise, un double, un menuet, et comme feu d'artifice final, la fameuse badinerie. Une pièce de bravoure que vous connaissez sans doute pour le flûtiste de l'orchestre. Ici, c'est Louis Duprat. Et puis donc à ses côtés, la Freitags Academy de Berne, emmenée par Kenneth Weiss, en concert le 30 octobre 1999 à la Chapelle des Terreaux à Lausanne, dans le cadre du Festival Bach.

Jean-Sébastien Bach, sa deuxième suite ou ouverture pour orchestre en si mineur, BWV 1067, dans une lecture de la Freitagsakademie de Berne emmenée par Kenneth Weiss avec Louis Duprat à la flûte. Un concert le 30 octobre 1999 à la Chapelle des Terreaux de Lausanne dans le cadre du Festival Bach de Lausanne.

Deux chansons espagnoles, la première du XVIIIe siècle de compositeur anonyme, la seconde signée Joseph de San Juan, servie ici par Eduardo López Banzo et son ensemble Alaïr Espagnol, en concert le 7 juillet 2002 en l'église du Collège Saint-Michel de Fribourg. C'était dans le cadre du Festival de musique sacrée. Prochaine étape de votre tournée romande sur Espace 2, presque un incontournable, Genève et son Victoria Hall, où l'orchestre de la Suisse romande et Alexander Lazarev sont prêts à larguer les voiles du capriccio espagnol de Nikolaï Rimsky-Korsakov. L'Espagne vue par un Russe, ça peut sembler un peu cocasse, mais ça ne l'est pas tant que ça. Rimsky-Korsakov, avant de devenir le roi de l'orchestration, a d'abord été marin. Ensuite, l'époque est particulièrement friande d'exotisme. Rimsky compose ce capriccio pour se distraire durant la composition de son prince Igor. À l'instar de Glinka et sa Jota aragonaise, il est sensible à la parenté entre l'âme russe et le tempérament espagnol, tous deux tributaires d'attaches orientales. Et au final, évidemment, c'est vous qui décidez où vous voyagez.

Le Capriccio espagnol de Nikolaï Rimsky-Korsakov, dans une lecture de l'orchestre de la Suisse romande et d'Alexander Lazarev. Cela se passait en concert au Victoria Hall de Genève le 22 octobre 1996. Le saviez-vous ? Les Polonaises de Chopin prennent des visages extrêmement contrastés en fonction de leur année et surtout de leur lieu de composition. Plus élaborés d'un point de vue stylistique, les opus nés à Paris entre 1835 et 1846 sont aussi d'une audace supérieure dans leur rapport à la tradition. L'ancienne danse nationale adopte un souffle épique, héroïque, chevaleresque, qui n'exprime pas une célébration rhétorique, mais qui, au contraire, laisse ample latitude à la méditation sur la défaite et à des accents désespérément tragiques, note avec beaucoup de sentiment le musicologue Paolo Petazzi. Peut-être la plus célèbre de toutes, la polonaise héroïque opus 53, celle qui nous intéresse ici dans une lecture de Dmitri Chichkin lors du Festival de Verbier 2024, voit le jour entre 1842 et 1843. Elle est dédiée au banquier français Auguste Léo et elle requiert des facultés techniques proprement hors normes. Il est intéressant toutefois de noter que si elle est toute de véhémence et de solennité, Chopin ne voulait pas l'entendre pour autant jouer trop vite, ni dans ce fracas de tonnerre avec lequel elle est généralement rendue. Écoutez.

Frédéric Chopin et sa polonaise héroïque en la bémol majeur, opus 53, ici sous les doigts de Dmitri Chichkine, en concert à Verbier le 23 juillet 2024. Sur place pour Espace 2, il y avait Elsa Desjardins à la régie et Renaud Millet-Lacombe à la prise de son. Toujours à Verbier, mais dans le registre orchestral, cette fois-ci, la monumentale deuxième symphonie en mi mineur, opus 27 de Serge Rachmaninoff, dans une lecture de l'orchestre junior du festival, dirigé le 21 juillet 2021 à la Salle des Combins par Roberto González Monras. Écrite à Dresde en 1907, cette deuxième symphonie est créée à Saint-Pétersbourg le 27 janvier 1908. Elle est aujourd'hui la plus populaire sans doute et la plus jouée des trois symphonies. Âgé de 34 ans, le compositeur russe jouit enfin d'une forme de sérénité retrouvée. En 1897, avec le désastre public de sa première symphonie, il avait en effet failli tout arrêter. Il avait fallu l'intervention du médecin Nicolas Dahl et le succès du deuxième concerto pour piano, qui est dédié à Dahl d'ailleurs, pour lui redonner confiance en ses capacités de symphoniste. En ce début de XXe siècle, en Russie toutefois, le climat social et politique n'est pas des plus propices à l'épanouissement de cette fibre créative, raison pour laquelle Rachmaninoff déménage durant 3 ans à Dresde avec toute sa famille, ne revenant en Russie que pour l'été, qu'il passe dans la propriété de sa belle famille

Satine à Ivanovka. C'est dans ce havre de paix campagnard de la région de Tambov que voit le jour cette fresque monumentale de plus d'une heure de musique dédiée à son professeur de composition Serge Taneyev et dont le souffle épique, estime André Lichtke, s'apparente à Borodine ou à Sibelius.

0: Un extrait du premier quatuor à cordes en La mineur, l'opus 7 d'Eugen d'Albert, dans une lecture au disque chez CPO du quatuor Reinhold. Tous les romans, c'est une proposition d'Antonin Scherrer et de Mitsou Carré. On se dit à demain pour une nouvelle après-midi pleine de concerts. Belle fin de journée à vous et à très vite. Dans quelques minutes, c'est Catherine Buzer et son oreille d'abord. Mais dans l'immédiat, 16h sur RTS Espace 2, les informations.
1: Virginie Langeroc. Des pompiers épuisés, des dizaines de kilomètres de forêt calcinées après une nuit pluvieuse et une accalmie des conditions météo. Les pompiers qui luttent contre l'incendie en Gironde en France font face à une remontée des températures qui laisse redouter une reprise du feu avec des températures qui pourraient aller jusqu'à 40 degrés attendues dès demain. Selon le ministre de l'Intérieur, le feu est stabilisé mais pas fixé. La préfecture de Gironde indique que la situation reste défavorable. Selon un commandant des pompiers sur place, il faudra des semaines, voire des mois, avant d'éteindre le brasier. Les autorités demandent à tous les touristes qui prévoyaient des vacances dans la région de ne pas venir. En Espagne, le gouvernement espère, lui, maîtriser d'ici demain soir aussi les incendies qui sévissent près de Madrid, avant une nouvelle vague de chaleur prévue là aussi dès demain au mercredi. En Suisse, les personnes qui bénéficient de mesures de réadaptation professionnelle dans le cadre de l'assurance invalidité ont augmenté l'an passé. Chez les jeunes, notamment, les maladies psychiques sont la principale cause d'invalidité. L'an passé, plus de 60 000 personnes ont bénéficié de mesures de réadaptation professionnelle. C'est 3 fois plus qu'en 2008. Les nouvelles demandes auprès de l'AI ont aussi progressé. En 2024, 64 000 personnes avaient déposé une demande de réadaptation professionnelle ou de rente. Une hausse surtout marqué chez les moins de 35 ans, où le nombre de demandes a plus que doublé depuis 2008. Le constructeur allemand de voitures sportives de luxe, Porsche, va supprimer 5000 postes supplémentaires dans les 10 ans. L'entreprise dont les bénéfices se sont effondrés l'an passé et qui est désormais la propriété du groupe Volkswagen traverse actuellement ses pires années depuis le Covid. Avec les suppressions de postes déjà annoncées l'an passé, le groupe prévoit désormais de réduire ses effectifs de presque 9000 personnes. En Italie, c'est une rare action en justice. Les gardiens de prison affiliés à un syndicat pénitentiaire dans les Pouilles vont engager une action en justice contre l'administration pénitentiaire. Ils dénoncent des manquements généralisés aux règles de sécurité au travail et des températures qui dépassent parfois les 50 degrés dans certaines prisons surpeuplées. Ces gardiens de prison du sud de l'Italie, donc dans la région des Pouilles, invoquent des problèmes structurels et persistants. Ils accusent l'administration pénitentiaire de négligence pour avoir failli, disent-ils, de longue date à lutter contre la surpopulation, la chaleur, le tabagisme passif et la présence en détention de personnes souffrant de troubles psychiatriques. En athlétisme, Sirena Samba Mayela, vice-championne olympique du 100 mètres haies, annonce aujourd'hui qu'elle est contrainte de déclarer forfait pour les championnats européens de Birmingham qui vont se tenir du 10 au 16 août. La Française est blessée à une jambe, ce qui l'empêche de concourir et elle est l'une des principales rivales de la Bernoise d'Itadji Kambouji dans cette discipline du 100 mètres haies. En basket, le Belge Thibaut Petit est le nouveau sélectionneur de l'équipe de Suisse. Il conserve en parallèle son poste d'entraîneur de Fribourg Olympique. Le club est champion de Suisse en titre. Thibaut Petit succède au grec Ilias Papatheodolou et prendra ses nouvelles fonctions au mois d'août. Son premier match aura lieu le 27 août contre la Grande-Bretagne dans le cadre du deuxième tour des pré-qualifications de l'Euro 2029. La journée reste bien ensoleillée avec des maximales autour de 29 degrés. Demain, du soleil et quelques nuages, il fera un petit peu plus chaud. En pleine, il fera demain un maximum de 32 degrés.
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5: et Gilles Ozaman à la régie. Bonjour à toutes et à tous, soyez les bienvenus.

Que diriez-vous aujourd'hui d'une balade au bord du lac? Rendez-vous à Vevey, où je vous propose d'aller prendre le thé à l'hôtel des Trois Couronnes. Ce magnifique hôtel, situé les pieds dans l'eau du Léman, est l'un des palaces les plus anciens de Suisse. C'est même le troisième palace le plus vieux de notre pays. Il a été ouvert en 1842. Au cours de son histoire, il peut s'enorgueillir d'avoir accueilli de nombreuses têtes couronnées et des célébrités venues du monde entier. Écrivains, musiciens, compositeurs et bien d'autres personnalités du monde. Je ne devrais pas parler au passé, puisque les Trois Couronnes continuent de s'investir dans la vie culturelle en accueillant toutes sortes de manifestations en lien avec les festivals de la région, comme le Montreux Jazz Festival, le Septembre Musical, le Festival Images ou encore le petit dernier, le Vevey Spring Classic. J'ai eu l'occasion de faire la connaissance de l'actuel directeur du Palace, qui, devant mon intérêt pour l'histoire de son institution, m'a mise en contact avec l'historienne qui l'a chargée de retracer les grandes lignes du Palace, Audrey Meyer. J'ai ainsi eu le privilège de pouvoir consulter les registres du Palace et de découvrir le nom des personnalités qui ont séjourné à Vevey. Je peux vous dire qu'il y a de la matière pour plusieurs émissions. J'ai choisi aujourd'hui de me concentrer exclusivement sur les compositeurs qui ont posé leurs valises à l'hôtel. Alors aujourd'hui, soyez mes invités et venez prendre le thé aux Trois Couronnes.

Le final de la 9e symphonie pour cordes de Félix Mendelssohn, une œuvre de jeunesse qui indique en sous-titre Schweizer Sinfonie, parce que dans le troisième mouvement, le jeune Félix reprend un thème qu'il a entendu durant un de ses voyages dans notre pays. Michi Geig dirigeait ici l'Orfeo Baroque Orchestra. La famille Mendelssohn fait partie des hôtes les plus célèbres de l'hôtel des Trois Couronnes de Vevey. Félix et son épouse Cécile Jeanrenaud y ont tous deux séjourné à plusieurs reprises. À l'époque, Vevey est une destination touristique très prisée et l'une des étapes principales du Grand Tour que chaque jeune homme cultivé se doit d'entreprendre avant d'entrer dans la vie active. Félix et sa sœur Fanny ont séjourné à Vevey bien avant la construction de l'hôtel des Trois Couronnes, puisqu'ils y sont venus pour la première fois en septembre 1822, accompagnés de leurs parents. Ce premier voyage a laissé une telle impression que Félix, devenu adulte, voudra y revenir. Lors de ce premier voyage, le petit Félix ne dit pas grand-chose de ses impressions. Il se contente d'admirer la nature, de composer et surtout de dessiner. Il a réalisé notamment un dessin au crayon intitulé « Au bord du lac Léman, près de Vevey » qui porte la mention écrite de sa main, exécuté à Vevey le 9 septembre 1822. On y voit les rives du Léman, de la Tour de Paix au premier degré des Alpes de Savoie, avec l'indication des principaux sommets des montagnes qui les encadrent. C'est Fanny qui tient le carnet de route de la famille. « Il n'y a aucun pays comme la Suisse, écrit-elle. Ni les rêves, ni les gravures ne peuvent te donner une idée de sa beauté. Il est tellement différent des autres pays. Tout est si différent de la forme des montagnes jusqu'aux maisons qu'il faut avoir vues pour se les imaginer. Comme chaque montagne a son propre caractère, sa propre physionomie, menaçante ou amicale, vieille ou jeune, comme on est confronté à toute la nature et comme on voit toutes les saisons d'un seul regard, des vallons estivaux aux rochers dénudés jusqu'aux neiges et aux glaces, avec tous ces brouillards et ces tempêtes d'hiver. Et puis, lorsque l'on se tient sur ces glaces, on voit tout en bas la verdeur des vallées, avec ses arbres et sa verdure. Chaque homme devrait avoir vu la Suisse une fois dans sa vie. »

Gaïa Sokoli était l'interprète de ces deux mouvements tirés de la sonate pour piano en sol mineur de Fanny Mendelssohn. Les registres de l'hôtel des Trois Couronnes indiquent que Félix et sa femme Cécile ont séjourné à l'hôtel. Après la mort du compositeur, Cécile est même venue régulièrement en Suisse. En décembre 1851, elle séjourne à l'hôtel des Trois Couronnes où elle passe en famille les fêtes de Noël et de Nouvel An. Elle y revient en 1852 pour un séjour prolongé de 6 mois. À la veille de quitter Vevey, elle écrit à une cousine restée en Allemagne. Bien souvent, dans ces lieux exquis que tu connais, je pense à toi de mon balcon, le regard perdu vers les Alpes savoyardes et le fond du lac, comme les gens disent ici. Avec quel plaisir je vois miroiter, toujours changeant, cette onde et ces monts, amis précieux et mûrs.

Le compositeur russe Anton Rubinstein est l'auteur de ce concerto pour piano et orchestre en ré mineur, dont nous écoutions ici le mouvement lent. Robert Farkas dirigeait l'Orchestre symphonique de la radio de Berlin, avec en soliste au piano Chagaye Nosrati. Si l'on en croit la liste des personnalités ayant séjourné aux Trois Couronnes de Vevey, liste préparée par l'historienne Audrey Meyer, Anton Rubinstein fait lui aussi partie des hôtes du palace. Il y aurait séjourné en 1869. À cette époque, Rubinstein a 40 ans et s'est imposé comme l'une des principales personnalités de la scène musicale. Pianiste, compositeur et chef d'orchestre, il sillonne l'Europe pour y donner des concerts très applaudis. L'année de son passage à Vevey, soit en 1869, l'hôtel des Trois Couronnes vient justement de se doter d'un orchestre pour offrir à ses hôtes de passage quelques divertissements. Il est de bon temps, en ce temps-là, me disait Audrey Meyer, que chaque palace développe pour sa clientèle une offre de divertissement pour les attirer. Les promenades, les casinos et les balades en bateau sont quelques exemples de ces propositions. Mais la musique est certainement de toutes la plus prisée. On organise des concerts et des bals qui sont ouverts non seulement aux résidents de l'hôtel, mais également aux habitants de la ville. La qualité de l'orchestre était un gage de prestige pour l'hôtel. Audrey Meyer n'a pas encore mis de nom sur les chefs qui ont dirigé cet orchestre. On se plaît à rêver qu'Anton Rubinstein ait été invité à prendre la baguette et que l'orchestre ait eu l'occasion d'accompagner quelques hôtes illustres de passage. Le violoniste Pablo de Sarasate était l'un d'eux.

Zigeunerweisen, un air de bohème, c'est le titre de cette pièce pour violon et orchestre de Pablo de Sarasate et que nous offrait ici Anne-Sophie Mutter, accompagnée par les Wiener Philharmoniker, direction James Levine. Le nom de Pablo de Sarasate figure également dans le registre de l'hôtel des Trois Couronnes de Vevey. Le plus célèbre des violonistes espagnols y a séjourné en mars 1878 et ne manque pas d'humour quand il s'agit d'accomplir les formalités d'enregistrement. Lorsqu'il doit remplir la case domicile, il écrit « Chemin de fer ». Et sa qualité, malheureusement illisible, sans doute interprète ou musicien. La date est par contre accompagnée d'un autoportrait croqué à la hâte qui met en valeur les belles moustaches du violoniste. Parmi les autres témoignages très émouvants des registres de l'hôtel des Trois Couronnes figure un fragment de lettre d'une touriste écrite de Vevey en juillet 1882. Une lettre qui a été publiée par la suite dans le journal de Vevey et dont Audrey Meyer m'a fait part. J'aimerais ici vous la lire puisqu'elle en dit long sur la façon dont les touristes recevaient leurs impressions à Vevey. Je t'écris sur la terrasse de l'hôtel des Trois Couronnes, un vrai paradis trouvé, tout embaumé du parfum des fleurs d'oranger, où les petits pierrots batifolent comme dans leur domaine. Il est près d'11h du matin, le grand orchestre de la ville joue une romance sans parole, j'en suis tout émotionnée. Le violon de notre virtuose, M. Bellemant, va au cœur. Il est accompagné d'un violoncelle distingué, d'un second violon remarquable, d'un alto brillant et d'un hautbois ravissant, c'est délicieux. La musique me ravit alors qu'elle atteint un aussi haut degré d'ensemble, de précision, de justesse, de douceur. Et l'harmonie me tournerait la tête si elle ne l'était pas déjà par cette nature idéale. Ce n'est pas du charme qu'elle a cette nature unique au monde, c'est de la magie. Et je comprends Lord Byron quand il disait « Ce pays a été créé pour des dieux et non pour des hommes ». Je comprends que cette contrée lui ait inspiré le poème du prisonnier de Chillon et que Rousseau y ait trouvé sa nouvelle Héloïse et inventé sa Julie. Oui mon cher, ces heures passées à l'ombre d'un platane, enivrées des beautés de cette magique nature et des charmes de l'harmonie, me laisseront des souvenirs ineffaçables. La nature ravit le cœur, l'harmonie va à l'âme. »

Le mouvement Andante con moto de la symphonie dite Manfred de Tchaïkovski, une œuvre inspirée par le poème dramatique éponyme de Lord Byron. Mikhaïl Pletnev dirigeait l'orchestre national russe. Tchaïkovski compte également parmi les pensionnaires célèbres du palace Veuvezan. Son journal intime nous apprend qu'il s'est installé à Vevey le 25 juillet 1873 et qu'il s'est plu à marcher le long du lac jusqu'à Montreux et même jusqu'à Chillon, où il a visité le château sur les traces du poète Byron, avec qui il a d'ailleurs passablement d'affinité. Sa présence est également attestée dans le registre de l'hôtel du 23 au 27 juillet 1873. Durant son séjour à Vevey, Tchaïkovski en profite pour relire La Tempête de Shakespeare, qui lui inspire en août une ouverture pour orchestre, et il relit également certains textes de Byron, à qui il emprunte des années plus tard ce fameux Manfred pour une symphonie à programme. Tchaïkovski garde un si bon souvenir de ce premier séjour de 1873 au bord du lac Léman, qu'il reviendra 4 ans plus tard, en octobre 1877, posant cette fois ses valises à Clarens. Et la suite, vous la connaissez sans doute. Mais il n'y a pas que les Russes qui viennent sur les rives du lac Léman. Les Français, eux aussi, apprécient beaucoup la Riviera vaudoise. On trouve ainsi dans le registre des Trois Couronnes de Vevey les noms de 4 compositeurs français célèbres. Ce sont Léo Delibes, Charles Gounod, Camille Saint-Saëns et Jacques Ibert. Est-ce un hasard si, comme Tchaïkovski, Léo Delibes séjourne aux Trois Couronnes? On sait que le compositeur russe avait beaucoup d'admiration pour les ballets de son homologue français. Son admiration pour Delibes était sans réserve, peut-on lire dans les colonnes du Grove, même si le Lac des Cygnes a été composé avant qu'il n'ait entendu Coppelia ou Sylvia. Delibes et Tchaïkovski étaient des hommes de même esprit et de même sympathie, et leur musique domine l'héritage du ballet de la fin du XIXe siècle. C'est amusant de penser que les deux compositeurs ont séjourné au même endroit. Si les relations de Tchaïkovski avec la Suisse sont assez bien documentées, on ne sait pas grand-chose du séjour helvétique de Léo Delibes, ni même de ses liens avec la Suisse. Une étude reste encore à faire. En revanche, on trouve dans son catalogue la mention d'un opéra bouffe en 4 actes qui porte le titre du Don Juan suisse. La partition est perdue, ce serait peut-être une jolie piste à suivre. À défaut, on se contentera des airs les plus célèbres de Delibes, ceux de l'Acmé.

Sabine Devielle prêtait sa voix à la belle Lacmé dans ses deux airs tirés de l'opéra éponyme de Léo Delibes. Elle formait un duo avec Marianne Crébassa dans le duo des fleurs, accompagnée par Les Siècles, direction François-Xavier Roth. Il reste encore tout à découvrir du séjour de Léo Delibes à Vevey. Et il en va de même de celui de Charles Gounod, qui lui serait resté 2 mois à l'hôtel des Trois Couronnes. Durant son séjour, il semble avoir travaillé à son opéra le plus populaire, celui qui le rendra célèbre, le fameux Faust, inspiré du poème de Goethe. Dans son journal, Gounod nous apprend que son opéra avait été mis en répétition au mois de septembre 1858. « Je l'avais fait entendre au foyer du théâtre à M. Carvalho, le 1er juillet, avant mon départ pour la Suisse, où j'allais passer les vacances avec ma femme et mon fils, alors âgé de 2 ans. À ce moment, rien n'était encore arrêté quant à la distribution des rôles, et M. Carvalho m'avait demandé de laisser assister à l'audition que je lui avais donnée, Mme Carvalho, qui demeurait en face du théâtre. Elle fut tellement impressionnée par le rôle de Marguerite que M. Carvalho me pria de le lui donner. Ce fut chose convenue, et l'avenir a prouvé que ce choix avait été une véritable inspiration. » À cette époque, Gounod ne s'est pas encore imposé sur la scène lyrique française et ne veut prendre aucun risque d'une création ratée. Aussi ne manque-t-il pas d'apporter de nombreuses modifications à sa partition pendant les répétitions et bien avant. La première version de l'opéra avec dialogue parlé est créée le 19 mars 1859 au Théâtre Lyrique de Paris. Mais l'accueil reste assez froid, notamment à cause des dialogues parlés qui ont des allures de mélodrame allemand. Cette version est tout de même jouée 57 fois à l'opéra. Gounod considère son œuvre comme la plus grande réussite au théâtre. L'action se déroule dans l'Allemagne du Moyen-Âge. Le docteur Faust, vieux savant, fatigué de la vie, songe à en finir une bonne fois pour toutes lorsque Méphistophélès, le diable, lui apparaît en chair et en os. Rusé, il fait signer à Faust un pacte qui lui garantit une nouvelle jeunesse en échange de son âme. Séduit par l'image de Marguerite que Satan lui fait apparaître pour le convaincre, Faust part sur le champ séduire la belle qui offre peu de résistance à ses riches cadeaux et à ses élans amoureux. Méphistophélès, bien sûr, ne manque pas de coller à ses pas et d'anticiper ses moindres désirs. Séduite, puis aussitôt abandonnée par Faust, Marguerite tue l'enfant qu'elle a de lui. Emprisonnée pour son crime, elle donne sa propre vie pour sauver son âme, malgré les efforts contraires du diable pour en faire, comme Faust, sa propre créature. De ce Faust de Gounod, largement corrigé et amélioré durant le séjour veuvaisant, je propose d'écouter le final du deuxième acte qui fait intervenir le chœur.

Ainsi que la brise légère, c'est une valse qui couronne le final du deuxième acte de Faust de Gounod. Christophe Rousset dirigeait les talents lyriques et le chœur de la radio flamande. Il semblerait bien que Gounod ait préparé la création de cet opéra à l'hôtel des Trois Couronnes de Vevey, où il a séjourné pendant 2 mois, entre juillet et août 1858. L'opéra devait entrer en répétition en septembre. Merci d'écouter ce Basse 2. Nous ne saurions achever ce panorama des hôtes illustres de l'hôtel des Trois Couronnes de Vevey sans évoquer les deux personnalités qui ont le plus largement contribué et contribuent encore à la notoriété du palace. Il s'agit de Camille Saint-Saëns et d'Ignace Paderewski. Je vous ai déjà raconté lors d'une précédente Oreille d'abord la rencontre entre ces deux titans du clavier à l'occasion des fêtes musicales qui au printemps de l'année 1913 ont attiré à Vevey une foule considérable. Les organisateurs de ces fêtes musicales avaient eu l'idée géniale pour couronner les festivités de réunir sur scène les deux plus grands pianistes de l'époque, Saint-Saëns, 77 ans, et Paderewski, 53 ans. Tous deux étaient alors au sommet de leur art. Et les voici donc réunis pour interpréter à deux pianos une polonaise de Saint-Saëns. La rencontre est explosive. Saint-Saëns avait un peu le trac, craignant de ne plus être capable à son grand âge d'égaler la virtuosité de son grand rival. Mais les deux artistes ont pris la peine de répéter avant le concert. Artiste probre, le grand compositeur français tenait à une parfaite mise au point de son œuvre et disait à Paderewski « Travaillons, il s'agit d'être à la hauteur. » Et devinez où ils sont allés répéter ? Mais dans les salons de l'hôtel des Trois Couronnes. On peut d'ailleurs aujourd'hui y voir une immense photographie qui présente les deux artistes à l'action. On imagine volontiers qu'une telle confrontation devait susciter la curiosité du public qui est venu en nombre écouter ces deux géants de la musique. On écoute justement cette fameuse polonaise pour deux pianos de Saint-Saëns, ici interprétée par Christian Ivaldi et Noël Lee. 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

0: La polonaise pour deux pianos en fa mineur de Camille Saint-Saëns, ici revisitée par Christian Ivaldi et Noël Lee, une polonaise qui couronnait les fêtes musicales de Vevey de 1913, avec au piano Saint-Saëns lui-même et Ignace Paderewski. Ainsi prend fin cette oreille d'abord. Je tiens à remercier ici Jay Gower, le directeur de l'Hôtel des Trois Couronnes, qui m'a mise en contact avec Audrey Meyer, historienne, qui travaille en ce moment sur l'histoire du palace et qui m'a donné accès au registre historique de l'hôtel et qui a promis de venir nous parler de l'histoire de ce palace lorsque son ouvrage sera terminé. Ainsi prend fin cette oreille d'abord. Je remercie Gilles Ozaman qui signe la réalisation de cette proposition de Catherine Buzer. 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

Bonjour, bonjour et excellente fin de journée. La Dolce Vita commence son parcours au Royaume-Uni aujourd'hui. Le saxophoniste John Surman fêtait son 80e anniversaire en 2024 avec la sortie de l'album Words Unspoken, un album qui réédite, qui développe aussi son entente et ses conversations musicales, entre autres avec le vibraphoniste Rob Rearing.

Graviola, sur l'album Words Unspoken du saxophoniste John Surman, entouré de Rob Rehring au vibraphone, Rob Luft à la guitare et du batteur norvégien Thomas Trønen. Venue d'Irlande, la chanteuse Rhianna Connolly est l'une des plus belles voix du folk britannique actuel. Ses textes parlent aussi bien d'enfance, du premier amour, d'injustice sociale. Côté composition, son partenaire, le guitariste Stuart McCallum, fait lui culminer l'émotion sur leur quatrième album, Land of My Order. Voici le duo The Breath.

La violoniste anglaise Rachel Bodger et les musiciens du Brecon Baroque, qui rendent tout leur lustre, toute leur beauté à des partitions anglaises du XVIIe siècle, sonates fantaisie, mais aussi des grounds et des airs populaires comme ce Old Bop Maris, un air présent sur l'album The Muses Restored, le repos de la muse de Rachel Bodger. Un petit peu moins ancienne, la chanson Down by the Sally Garden repose sur des vers de William Butler Yeats, et cette version-ci est celle du contre-ténor James Bowman.

Alice in Wonderland par le Ben Patterson Trio, un jeune trio originaire de la ville de Philadelphie. Parmi les chansons composées par Sammy Fain en 1951 pour Alice au Pays des Merveilles, il y en a une qui accompagne une scène où la fillette se sent complètement perdue, où elle regrette de ne jamais suivre les bons conseils qu'elle se donne pourtant à elle-même. Very Good Advice, cet autre standard de Sammy Fain tiré d'Alice in Wonderland, est interprété ici par Kat Edmondson.

Very good advice. Tous ces bons conseils, tous ces bons conseils que nous sommes les premiers à donner et parfois les derniers à suivre, pour nous-mêmes en tout cas. C'est Kat Edmondson qui chantait ce joli standard, héritage des studios Disney au début des années 50, composition de Sammy Fain. Un rien mélancolique, elle aussi, voici la trompettiste R.L. Besson sur le célèbre Body and Soul, une version pour trompette et guitare partagée avec le guitariste brésilien Nelson Veras.

Billie Holiday, en 1952, nous nous promenons depuis une petite dizaine de minutes dans le répertoire de Billie Holiday, car auparavant je vous proposais aussi Body and Soul, et nous allons poursuivre avec un troisième titre qui est l'une de ses chansons phares, Lady Sings the Blues, figure sur un album du vétéran Archie Shepp, en duo avec le pianiste Mal Waldron. Mal Waldron, décédé en 2002, avait été le tout dernier pianiste à accompagner Billie Holiday durant les trois dernières années de sa vie.

L'art du chant appliqué au piano. Cette transcription de Casta Diva, l'emblématique air d'opéra de Bellini associé au souvenir de la Callas, cet arrangement de Casta Diva était joué par le pianiste Francesco Nicolosi. Après le piano solitaire, voici deux membres d'une merveilleuse caravane, une véritable caravane instrumentale. C'est le Silk Road Ensemble qui rassemble aussi bien des instrumentistes que des chanteurs, d'ailleurs, venus des quatre points cardinaux. Dans ce cas-ci, le sheng, l'instrument chinois, côtoie un banjo américain. Les deux instrumentistes prêtent aussi leur voix à ce chant, ce Going Home, très évocateur, car la mélodie est tirée du mouvement lent de la symphonie du Nouveau Monde d'Antonin Dvorak. Voici Wu Tong et Abigail Washburn.

Dvorak, Antonin Dvorak, à deux reprises, après la chanson « Going Home », qui posait des paroles sur le mouvement lent de la symphonie du Nouveau Monde, il y avait ce passage dans la musique, petit passage de la musique de chambre d'Antonin Dvorak, un extrait du trio Doumki que se partageaient Jean-Guy Enqueras, Isabelle Faust et Alexander Melnikov.

Le Norvégien Bugge Wesselhoft sur une vision dépouillée de ce tube de Cat Stevens, Morning Has Broken. Cet album de Cat Stevens, grand classique folk rock des années 70, il traînait dans toutes les chambres d'ados, en tout cas ceux qui tentaient d'en reproduire quelque chose sur leur guitare acoustique. Alors c'est l'occasion d'en réécouter un passage original, cette fois pas une reprise. Sad Lisa, Cat Stevens.

Cat Stevens, la douceur nostalgique de Cat Stevens, Sad Lisa. Ce titre appelle une autre présence féminine, infiniment plus actuelle, beaucoup plus flamboyante. Aussi, la pianiste sicilienne Sade Mangiaracina, c'est un tout jeune talent de la scène jazz italienne.

Le jazz méditerranéen de la pianiste sicilienne Sade Mangiaracina avec ses partenaires en trio Marco Bardoscia et Gianluca Brugnano, plus la présence de l'oudiste Ziad Trabelsi sur ce morceau Forgiveness. Alors celui qui vient à présent est aussi un jazzman, un pianiste et chanteur italien dont la carrière s'est interrompue il y a une dizaine d'années. Voici Raphaël Gualazzi.

Prenez les variations Goldberg de Jean-Sébastien Bach. Mais pour une fois, ne les prenez pas au début, mais quelque part au milieu, et vous verrez que c'est tout aussi merveilleux qu'au début. Ici, c'était la variation numéro 13 dans l'interprétation de Víkingur Ólafsson.

Black is the color. Nina Simone, à la fin des années 50, et d'aussi loin qu'on puisse le retracer, Black is the color serait un très vieux chant écossais, chanson qui aboutit dans les Appalaches et que Nina Simone va réhabiliter pour lui offrir sa vraie dimension, un hymne à la beauté noire.

Un trio au sommet, les enregistrements du trio d'Ahmad Jamal au Spotlight Club de Washington en 1958 constituent un vrai trésor à retrouver sous le titre Ahmad's Blues, qui en est la plage éponyme de cet album. Alors autre ambiance, beaucoup plus parisienne, mais encore, c'est encore du blues, le blues en mineur de Django Reinhardt.

Blues en mineur, la musique de Django sur la bande originale du biopic qui lui était consacrée, avec Reda Kateb dans le rôle du guitariste en 2017. Toutes les musiques du film étaient jouées par le trio Rosenberg, avec dans ce cas-ci l'intervention de Laurent Maure à l'harmonica. Un autre harmoniciste français, Olivier Kerouriau, cultive une complicité heureuse, fructueuse, avec Yvan Paduard. Depuis plus de 20 ans, un nouvel album vient couronner cette amitié. En voici la plage titre « No Way Out ».

No Way Out, un duo formé par Yvan Paduart et Olivier Kerourios. No Way Out est la première composition de l'album. Les plages suivantes viennent s'étoffer d'autres partenaires, André Charlier, Benoît Souris, une combinaison piano-harmonica, Orgamont, batterie, tout à fait originale. L'album est sorti ces jours-ci. Changement d'horizon, nous allons prendre un vol direct pour New Delhi avec Anandi Bhattacharya.

Saltarello, une danse médiévale à la croisée des mondes, riche de timbres et d'instruments venus de l'autre côté de la Méditerranée. Cette danse faisant partie des recueils de cantigas composés par le souverain d'Espagne, Alphonse le Sage, au XIIIe siècle, Jordi Savall et l'Hespérion XX s'y étaient déjà consacrés au début des années 90. L'enregistrement suivant est tout ce qu'il y a de plus actuel, le chanteur Walid Ben Selim, ancien pionnier du rap marocain, a accompli une sorte de révolution personnelle en explorant la spiritualité soufie et différents aspects de la poésie arabe. Sa proposition est étonnante, étonnante de douceur, d'humanité, d'intimité aussi. L'instrumentiste qui accompagne Walid Ben Selim sur la poésie de Mahmoud Darwish est la harpiste classique Marie-Marguerite Cano.

Nasma, c'était Walid Ben Selim et la harpiste Marie-Marguerite Cano, un alliage subtil spirituel qui a su séduire un public français et belge l'été dernier. Leur spectacle Here and Now, ici et maintenant, est depuis disponible au disque. La harpe, elle accompagne également les tribulations d'un nouveau courant de jazz spiritualiste en Grande-Bretagne, la harpiste Alice Roberts faisant partie de ces musiciens très actifs sous le label Gondwana. On la retrouve ici auprès de la saxophoniste Jasmine Mira.

0: How Tall the Mountain, la musique de la jeune saxophoniste britannique Jasmine Mira dans le chaudron du jazz spirituel, un héritage d'Alice Coltrane. Ce courant renaît aujourd'hui du côté de Manchester. C'était la toute dernière destination de la Dolce Vita ce soir. Programmation et présentation Sylvia Nazar. 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Dans un instant, votre concert du soir. On se retrouve demain à partir de 17h30. Excellente soirée.
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2: Bonsoir à toutes et à tous et nous repartons aujourd'hui au festival Radio France Occitanie Montpellier pour un concert de la Deutsche Kammerphilharmonie de Brême, dirigé par Omer Mervelberg avec la violoniste Hilariane. Bienvenue à vous. Est-ce que vous avez déjà entendu la première des 41e symphonies de Mozart ? Pour ma part, pour être tout à fait honnête, je dois vous avouer que je ne l'avais encore jamais écoutée et je ne savais pas non plus qu'elle avait été écrite par un Mozart de 8 ans seulement. Cette symphonie, nous l'entendrons aujourd'hui en deuxième partie du concert qui commencera par une autre des œuvres de Mozart autrement plus célèbre, l'ouverture de Don Giovanni, une œuvre composée 23 ans plus tard qui nous rappelle le chemin extraordinaire parcouru entre l'enfant prodige de 8 ans et le génie de 31 ans. Et entre ces deux étapes mozartiennes, eh bien, résonnera également l'un des concertos pour violon les plus populaires du répertoire, le premier concerto de Max Bruch. Si vous êtes un ou une inconditionnelle de l'été des festivals sur RTS Espace 2, vous avez peut-être entendu vendredi dernier ce même concerto sous les doigts de la jeune violoniste espagnole Maria Dueñas, aux côtés de l'Orchestre Philharmonique de Munich, dirigé par Lahav Shani. Et si vous l'avez entendu, eh bien vous pourrez comparer ce soir cette version avec celle qui a été donnée à Montpellier par l'une des plus grandes violonistes de notre époque, Hilariane, une musicienne admirée pour l'élégance de son jeu, l'intelligence de son interprétation et sa curiosité pour des répertoires très variés, de Bach aux œuvres contemporaines. Hilariane, donc, que nous retrouverons juste après l'ouverture de Don Giovanni. Et puis, après l'entracte et la première symphonie de Mozart, la Deutsche Kammerphilharmonie de Brême nous entraînera dans l'univers de Schumann avec sa 4e symphonie. Voici le programme de cette soirée. Je vous souhaite un très bon concert avec la Deutsche Kammerphilharmonie de Brême et Omer Mervelberg. Il nous plonge d'abord dans les couleurs si contrastées, tour à tour menaçantes, joyeuses et jubilatoires de l'ouverture de Don Giovanni de Mozart.

Au Festival Radio France Occitanie-Montpellier, c'était l'ouverture de Don Giovanni de Mozart, ouverture écrite, dit la légende, au cours de la nuit précédant la création de l'opéra à Prague, le 28 octobre 1787. Mozart aurait travaillé jusqu'à l'aube, tandis que les copistes recopiaient les parties d'orchestre en urgence. L'encre aurait été à peine sèche lorsque les musiciens ont ouvert leur partition. Et nous écoutions cette ouverture par la Deutsche Kammerphilharmonie de Brême, dirigée par Homer Merveilleber. Après Mozart, voici le concerto pour violon de Bruch, le premier de ces trois concertos pour violon, devenu si célèbre qu'on ne prend même plus la peine de rappeler son numéro. Bruch a pourtant mis beaucoup de temps à perfectionner cette œuvre, entre 1866 et 1868. Après la création d'une première version, qui ne le convainc pas totalement, il reprend sa partition épaulée par celui que l'on considère alors comme le plus grand violoniste de son époque, Joseph Joachim. Bruch avait beau connaître les instruments à cordes, il avait besoin de confronter sa partition à l'expérience d'un grand interprète. Et quel interprète ! Joachim était déjà célèbre pour ses interprétations de Beethoven et de Mendelssohn, avant même d'entrer dans l'histoire comme le créateur du concerto pour violon de Brahms. Bruch et Joachim ont se rencontré à de nombreuses reprises et de leurs échanges naît une seconde version de ce concerto qui sera créée par Joachim en 1868. Et c'est cette version qui assurera à l'œuvre un succès jamais démenti à ce jour. Voici ce concerto en sol mineur sous les doigts de la violoniste américaine Hilarion, accompagnée par la Deutsche Kammerphilharmonie de Brême, dirigée par Homer Merveilleber.

La violoniste Hilarion avec la Deutsche Kammerphilharmonie de Brême, dirigée par Homer Merveilleberg, acclamée par le public de l'Opéra Berlioz de Montpellier pour le concerto pour violon sol mineur de Max Bruch. Ce concerto qui a été créé en 1868 par le violoniste Joseph Joachim a connu rapidement un succès exceptionnel au point d'éclipser non seulement les deux autres concertos pour violon de Bruch, mais aussi la plus grande partie de son œuvre. Une situation qui a fini par agacer le compositeur. Bruch disait être poursuivi par ce concerto jusque dans son sommeil, s'exclamant avec une pointe d'amertume « Ai-je donc écrit un seul concerto ? Jouez aussi les autres, ils valent bien celui-là. » Hilarion revient sur la scène de l'opéra Berlioz pour un bis extrait de Sonate et Partita pour violon seul de Bach.

0: C'était la lourde, la troisième partita pour violon seul en mi majeur de Jean-Sébastien Bach, interprétée par la violoniste Hilariane. Hilariane qui est non seulement l'une des plus grandes violonistes de notre époque, mais aussi l'une des interprètes les plus marquantes des sonates et partitas pour violon seul. Elle les avait enregistrées en 1997 à l'âge de 17 ans pour son tout premier album, Hilariane Plays Bach. Cet album avait remporté immédiatement un immense succès. La jeune violoniste y révélait déjà tout ce qui allait faire sa signature. Une vision profondément personnelle, une technique éblouissante et une palette de couleurs remarquable. Je me souviens qu'à l'époque, ma professeure de violon, la regrettée Liliane Romano, qui n'avait d'ailleurs pas le compliment facile, avait prédit que cet enregistrement des sonates et partitas de Bach ferait date. Elle avait raison. Près de 30 ans plus tard, il reste une référence que je vous recommande chaleureusement si vous ne la connaissez pas encore ou si vous ne l'avez pas entendue depuis longtemps. La première partie du concert est terminée. Nous retrouverons après l'entracte, dans une vingtaine de minutes, la Deutsche Kammerphilharmonie de Brême et Homer Merwelber dans la première symphonie de Mozart et la quatrième de Schumann. Et pendant l'entracte, eh bien, nous allons rester en compagnie d'Hilariane grâce à nos collègues de Radio France et de l'UER, l'Union Européenne de Radio-Télévision, qui nous permet de suivre ce concert aujourd'hui. Et comme promis, durant l'entracte, nous allons retrouver Hilariane au micro de ma consoeur de Radio France, Saskia Deville, qui présentait ce concert à Montpellier le 17 juillet dernier. Elle lui avait demandé, pour commencer, comment est-ce qu'elle abordait une œuvre aussi populaire que ce concerto de Bruch, que le public a souvent l'impression de connaître par cœur.
1: I think with the Bruch, the thing about this piece is that it is something that people learn as violinists young.
0: Ce concerto a quelque chose de particulier. C'est une œuvre que les violonistes découvrent très jeunes. On l'entend beaucoup lorsqu'on est étudiant, puis on finit par l'apprendre soi-même. C'est aussi l'une des premières œuvres que l'on joue après l'avoir entendue tant de fois en concert. C'est donc très enthousiasmant d'entrer dans le monde professionnel avec une pièce comme celle-ci. Souvent, elle arrive après un concerto de Mozart dans le parcours d'un jeune violoniste, mais le risque, c'est de conserver sur une œuvre comme celle-ci un regard d'étudiant, même en grandissant avec elle au fil des années. J'aime revenir à une pièce comme celle-ci parce que tout ce que j'apprends par ailleurs nourrit mon approche. Les créations contemporaines, les œuvres que je découvre pour la première fois, mais aussi les grands classiques que je retrouve chaque année, tout cela fait évoluer mon jeu et cela me permet de repenser en profondeur un concerto comme celui-ci. Je sais aussi que cette œuvre est aimée du public et qu'elle sera bien accueillie. Et cela me donne d'une certaine façon une liberté supplémentaire.
2: Vous avez dit, Hilariane, qu'on ne peut pas convaincre un public en reproduisant simplement ce que l'on pense qu'il attend. Alors évidemment, après plus de 30 ans de carrière, comment préserver justement cette liberté intérieure face à une œuvre qu'on a jouée des dizaines de fois ?
1: I've tried very hard to stay true to myself through all of my evolutions, and I think that helps.
0: J'ai toujours essayé de rester fidèle à moi-même tout au long de mon parcours, et je pense que cela m'a beaucoup aidée. Je n'ai jamais vraiment traversé cette crise d'identité qui consisterait à se demander qui suis-je aujourd'hui, qui étais-je alors ? J'essaie simplement d'être à l'écoute de ce qui se passe dans l'instant présent. J'écoute vraiment les notes et j'attends qu'elles me montrent leur direction, puis je les suis. Je crois que c'est quelque chose qui vient avec l'expérience. On ne peut pas faire cela avant d'avoir acquis une maîtrise suffisamment profonde de son instrument et de son propre langage musical. Pour moi, c'est une forme d'aboutissement. Je peux être pleinement présente dans chaque note. Je n'ai pas besoin de penser à la suivante. Je ne me demande pas si cela fonctionne auprès du public. Je joue simplement la musique en restant ouverte. Et ainsi, le public peut entrer à son tour dans cette expérience et la partager avec moi.
2: J'avais encore une autre question pour vous, Hilariane. Y a-t-il une œuvre que vous avez particulièrement envie d'explorer aujourd'hui et que le public ne et à laquelle justement le public ne vous associe pas encore?
0: J'ai beaucoup de créations au programme ces temps-ci. J'en ai déjà donné plusieurs et beaucoup d'autres m'attendent cette saison. Sur le moment, toutes ces commandes m'ont semblé être de bonnes idées, mais aujourd'hui, je me retrouve avec un agenda particulièrement rempli. Je viens notamment de créer à Hambourg une réécriture du premier mouvement du concerto de Bruch signé Barbara Assiginac. Et puis la semaine prochaine, je créerai avec la Deutsche Kammerphilharmonie de Brême une nouvelle œuvre d'Aziza Sadikova. Puis d'autres créations suivront encore la saison prochaine avec des compositeurs qui sont aussi des amis proches. Je crois que les personnes qui ne suivent pas de près le monde de la création ne connaissent pas nécessairement ces œuvres, mais elles deviennent peu à peu partie intégrante du répertoire. Et puis elles nourrissent aussi le langage musical qui servira de point de départ aux œuvres à venir. Et même si elles ne rencontrent pas immédiatement un succès auprès d'un large public, elles existent, elles laissent une trace et participent à l'évolution de la musique. C'est aussi ce qui me plaît, ce va-et-vient entre les créations et les œuvres du grand répertoire. Et bien sûr, je m'intéresse aussi et je joue tout ce qu'il y a entre les deux.

L'Allegro du concerto pour violon et orchestre de Samuel Barber, interprété par Hilarione au violon avec l'orchestre de chambre de Saint-Paul, dirigé par Hugh Wolf. Et c'est un enregistrement paru en 2000 chez Sony Classical, qui comporte également un autre concerto pour violon, celui d'Edgar Meyer. Et nous voici de retour au Festival Radio France Occitanie Montpellier pour la suite et fin de ce programme. Un concert qui se poursuit par la première, la toute première des 41 symphonies de Mozart. Une œuvre absolument fascinante lorsque l'on sait l'âge de son auteur, 8 ans. 8 ans seulement, et déjà une symphonie en 3 mouvements qu'il a écrite au cours d'un grand voyage européen entrepris par sa famille. Nous sommes à Londres à l'été 1764 et Léopold Mozart, le père de Wolfgang, tombe malade, ce qui force la famille à s'installer quelque temps à Chelsea. Et c'est là que le jeune prodige compose cette première symphonie. On y entend l'influence des musiciens qui l'entourent, celle de son père, mais aussi celle de Johann Christian Bach, l'un des fils de Jean-Sébastien Bach, que le jeune Mozart admire profondément du haut de ses 8 ans. Et derrière ces modèles, on perçoit aussi quelque chose de très personnel, une aisance mélodique, un sens du théâtre et une énergie folle qui annonce le compositeur à venir. Voici donc cette première symphonie de Mozart, interprétée par la Deutsche Kammerphilharmonie de Brême sous la direction d'Omer Merfelberg.

La première symphonie de Mozart, composée à Londres en 1764 par un enfant de 8 ans. Et nous écoutions la Deutsche Kammerphilharmonie de Brême, dirigée par Homer Merwelberg. Pour terminer ce concert, nous allons changer complètement d'univers avec la 4e symphonie de Robert Schumann. 4 qui est un chiffre trompeur, puisque bien que cette symphonie porte son numéro, il s'agit en réalité de sa 2e symphonie. Schumann la compose en 1841, avant de la reprendre 10 ans plus tard pour la retravailler en profondeur et lui donner sa forme définitive, une forme originale, puisqu'il s'agit d'une œuvre d'un seul tenant. Avec les 4 mouvements qui s'enchaînent presque sans interruption, on entend les thèmes qui reviennent, qui se transforment, qui réapparaissent au fil du discours, un peu comme des personnages que l'on retrouve au détour d'un récit. Une conception qui était très novatrice pour l'époque, étant donné que nous n'avons pas 4 mouvements séparés, mais vraiment un seul souffle qui donne à sa symphonie une remarquable unité dramatique, une œuvre tour à tour rêveuse, tourmentée, passionnée et triomphante que nous écoutons au Festival Radio France Occitanie Montpellier par la Deutsche Kammerphilharmonie de Brême, dirigée par Homer Merwelberg.

On triomphe au Festival Radio France Occitanie Montpellier pour la Deutsche Kammerphilharmonie de Brême, dirigée par Homer Mer Welberg, que nous entendions dans la 4e symphonie de Schumann. La Deutsche Kammerphilharmonie de Brême, qui compte parmi l'un des orchestres de chambre les plus admirés, les plus réputés en Europe, réputé pour sa précision de jeu, pour l'énergie de ses interprétations et pour son approche vivante du répertoire classique et romantique. Je crois que nous avons pu nous en rendre compte ce soir avec ce très beau programme qui nous a emmenés du côté de Don Giovanni de Mozart avec son ouverture, du côté également du concerto en sol mineur de Max Bruch que nous avons entendu par la flamboyante Hilarion, et puis là, cette 4e symphonie de Schumann qui a été précédée par la 1ère symphonie de Mozart. Et bien sûr, il faut saluer également le chef d'orchestre qui est à la tête de la Deutsche Kammerphilharmonie de Brême. Il s'agit d'Homer Mer Welberg, chef israélien qui est né en 1981, qui est spécialisé à la fois dans les répertoires symphoniques, mais aussi dans l'opéra, et qui est aujourd'hui directeur de l'opéra et de l'Orchestre Philharmonique de Hambourg. Et nous allons retrouver une dernière fois ce soir Homer Mer Welberg à la tête de la Deutsche Kammerphilharmonie de Brême pour un bis, la 1ère dans son Groise de Brahms.

La première danse hongroise de Brahms qui fait toujours son effet, c'était le bisque à faire au public de l'Opéra Berlioz à Montpellier. Homer Merveilleberg à la tête de la Deutsche Kammerphilharmonie de Brême. Ce concert a été enregistré le 17 juillet dernier par nos confrères et consoeurs de Radio France dans le cadre du festival Radio France Occitanie Montpellier. Et il nous était proposé ce soir par l'UER, l'Union Européenne de Radio-Télévision. Vous écoutez RTS Espace 2, nous sommes encore ensemble jusqu'à 22h et nous allons poursuivre l'émission par une autre œuvre de Max Bruch, c'est 8 pièces pour clarinette, alto et piano, opus 83. Max Bruch, nous l'avons entendu en début de soirée dans son magnifique concerto en sol mineur pour violon interprété par Hilarion. Et je racontais qu'il déplorait, Max Bruch, d'avoir tout le reste de son œuvre occulté, éclipsé par ce concerto. Il disait, mais enfin, jouer les autres pièces. On dirait que je suis le compositeur d'une seule œuvre, d'un seul concerto. Et donc, plus de 40 ans plus tard, Max Bruch compose ses 8 pièces pour clarinette, alto et piano. Il s'agit d'une œuvre de la maturité, plus intime, plus recueillie aussi, qui nous révèle une autre facette de son œuvre, de sa musique. Et nous allons écouter cette œuvre par le clarinettiste Patrick Messina, l'altiste Lise Berthaud et le pianiste Fabrizio Chiovetta. Il s'agit d'un album consacré à Max Bruch et aussi à Mozart, qui est sorti chez Aparté en 2025.

Les huit pièces de Max Bruch pour clarinette, alto et piano, opus 83, par Patrick Messina à la clarinette, Lise Berthaud à l'alto et Fabrizio Chiovetta au piano. C'est un enregistrement sorti en 2025 chez Aparté qui comporte également le trio des quilles, le trio Chorale 498 de Mozart. Et pour nous quitter, je vous propose de rester en compagnie du pianiste genevois Fabrizio Chiovetta, dont le dernier album, aussi paru chez Aparté, est consacré aux dernières œuvres de Johannes Brahms, ses œuvres des années 1890. Brahms, à l'époque, avait décidé d'arrêter la composition, mais à la suite d'une rencontre avec le fabuleux clarinettiste Richard Mühlfeld, il a retrouvé le goût de l'écriture. Il a composé alors le trio et le quintette pour clarinette, ainsi que des œuvres pour clavier, les Fantasien et Intermedi en 1892, puis en 1893, deux séries des Klavierstücke. Voici, pour refermer l'émission, l'opus 116, ces Klavierstücke que Brahms qualifiait de berceuses de ma douleur. Elles sont interprétées par Fabrizio Chiovetta.

0: Les Klavierstücke de l'opus 116 de Brahms, interprété par Fabrizio Chiovetta, qui referme le concert du jour. Merci à toute l'équipe. Nicolas Bangli a réalisé l'émission, Mitsu Carré est la productrice de l'été des festivals et Garance Parvi et Virginie Daud sont nos attachés de production. Je vous souhaite une très bonne soirée à l'écoute de RTS Espace 2. Tendez l'oreille, il est 22h.
1: Jean-Philippe Roux.
2: En France, l'incendie survenu jeudi près de Biscarrosse dans les Landes est désormais fixé. Annonce faite ce soir par le président Emmanuel Macron. Cet incendie a brûlé 3600 hectares et détruit 198 bâtiments. Quelques 8000 personnes évacuées sur 30 000 ont été autorisées à rentrer chez elles. Et en Gironde, on continue de se battre. Il a été stabilisé, comme on dit, mais il continue d'être virulent et il faut être extrêmement prudent pour les prochaines heures et les prochains jours, a ajouté le président français. Le président ukrainien Volodymyr Zelensky est aujourd'hui au Royaume-Uni. Il est le premier dirigeant étranger à être reçu par le nouveau chef du gouvernement Andy Burnham. Celui-ci a annoncé le partage avec l'Ukraine de la propriété intellectuelle d'un système de brouillage britannique destiné à déjouer les défenses aériennes russes. Le Royaume-Uni est l'un des soutiens les plus importants de l'Ukraine dans sa guerre contre la Russie. Demain, le président ukrainien se rendra aux États-Unis pour y rencontrer son homologue Donald Trump. L'Office fédéral des douanes et de la sécurité aux frontières supprime 25 postes de cadres dans une réorganisation. Selon l'Office, cette mesure vise à rationaliser sa structure de direction et à mieux répartir les ressources entre les régions. Des objectifs d'économie semblent aussi entrer en ligne de compte. Un porte-parole a confirmé cette information publiée aujourd'hui par le Badener Tagblatt. La Suisse doit en faire plus pour combattre les réseaux d'agresseurs sexuels. C'est ce que demande une pétition en ligne qui a déjà récolté plus de 16 000 signatures. Dans le viseur, certains groupes de discussion sur Internet qui donnent des instructions pour droguer des femmes afin de pouvoir en abuser. C'est d'ailleurs ce dont est accusé un ancien élu UDC argovien. Le ministère public du canton a requis contre lui, il y a une semaine, la prison à vie. Une preuve de plus qu'il faut en faire davantage pour démanteler ces forums, selon les initiants de cette pétition. Une femme aveugle a recouvré la vue après une greffe inédite en Italie. Pour la première fois au monde, des médecins ont transplanté la partie centrale de la rétine d'un œil, la macula. Ils ont ainsi redonné la vue à cette patiente de 67 ans qui était aveugle depuis 5 ans à cause d'un accident de la route. Annonce faite aujourd'hui par un hôpital de Turin dans le nord du pays. Le Belge Thibaut Petit, âgé de 46 ans, est le nouveau sélectionneur de l'équipe de Suisse de basketball. Il conservera en parallèle son poste d'entraîneur de Fribourg Olympique, champion de Suisse en titre. Thibaut Petit succède au grec Ilias Papatheodorou, qui était parti au début du mois après la campagne de qualification pour la Coupe du Monde 2027. La Fédération Suisse souligne son expérience de plus de 25 ans dans le basket professionnel, dont de nombreuses années en Suisse. Demain, il fera beau et chaud, entre 15 degrés le matin et 32 l'après-midi. Mercredi, encore plus chaud avec 34 à 35 degrés. Des orages isolés seront possibles dans le Haut-Valais en seconde partie de journée. De jeudi à dimanche, toujours très chaud, entre 32 et 37 degrés, avec une augmentation progressive du risque d'orage, en particulier vendredi et samedi.
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La musique féerique de Mendelssohn pour vous accueillir au seuil d'une série de 5 émissions consacrées à Christoph von Dohnányi. Dohnányi, c'est ce chef allemand passé un peu sous les radars alors qu'il était un excellent directeur musical. On va passer une semaine entière à écouter les enregistrements de Christoph von Dohnányi qui nous a quittés il y a peu, le 6 septembre 2025, à l'âge de 95 ans. Bienvenue

quelques pizzicati à la fin et un orchestre vif et élégant. Nous écoutions l'orchestre de Cleveland, dirigé par Christophe von Dohnányi, dans un extrait de la symphonie écossaise de Mendelssohn. Était-ce sa discrétion, sa rigueur, l'absence de show-off? Dohnányi n'était pas le chef le plus médiatisé du XXe siècle. Il est mort 3 jours à peine avant ses 96 ans, c'était le 6 septembre dernier. Il a commencé par une carrière à l'opéra, pour bifurquer ensuite vers le symphonique. Il aimait les classiques comme les modernes. Son nom, aux consonances hongroises, renvoyait à son grand-père paternel, Ernő Dohnányi, un compositeur et pianiste très réputé du début du siècle dernier. Christophe von Dohnányi était ce musicien pas tout à fait reconnu à sa juste valeur, mais dont le nom a toujours été familier. Il laisse de très beaux enregistrements, notamment avec l'orchestre de Cleveland, dont il fut le chef titulaire pendant presque 20 ans. Alors j'ai choisi, parmi tous ses disques à Cleveland, il y en a beaucoup, un extrait de la musique pour cordes, percussions et célesta de Béla Bartók. On est ici au cœur de son répertoire de prédilection, car après tout, Dohnányi avait des affinités avec la musique hongroise. Il avait aussi un feeling pour les rythmes dans la modernité. Et d'ailleurs, il y a un passage que j'adore dans le deuxième mouvement, qu'on va juste écouter en préambule. Vous entendrez une sorte de flux rythmique sur lequel viennent se greffer des accents et des syncopes, notamment au piano et aux cordes, avec des claquements pincés, des sortes de pizzicati.

Voilà, je voulais juste attirer votre attention sur ce passage et on va écouter maintenant tout le deuxième mouvement. Je vous rappelle que nous sommes dans la musique pour cordes, percussions et célesta de Bartok et Christoph von Dohnányi dirige l'orchestre de Cleveland.

Des accents bien marqués à la fin de ce deuxième mouvement de la musique pour cordes, percussions et célesta de Béla Bartók. On a entendu la beauté de l'orchestre Cleveland, ce jeu à la fois vital et fluide, élégant et tonique. Christoph von Dohnányi a passé de très heureuses années à la tête de cet orchestre américain. Pas de manière, pas de singularité outrancière chez Dohnányi, une façon d'aller à l'essentiel, comme on peut l'entendre dans tous ses enregistrements. Il est né en septembre 1929 à Berlin, dans la grande bourgeoisie prussienne. Son père, Hans von Dohnányi, était juriste. Et son grand-père, comme je le disais tout à l'heure, était un pianiste et compositeur très connu en Hongrie et en Allemagne, Erne Dohnányi, dont le nom a été germanisé en Ernst von Dohnányi. Le jeune Christoph a eu la chance d'étudier un peu avec ce grand-père qui avait connu Brahms et même joué au piano pour Brahms et aussi fréquenté Bartók. Christoph était fier de ce lien avec la tradition, il écoutait attentivement les histoires que son grand-père avait à lui raconter. Curieusement, mais peut-être parce qu'il était attiré par une musique plus moderniste, plus avant-gardiste, il n'a pas tant enregistré les œuvres de son grand-père. Alors il faut se tourner vers Georg Solti et le pianiste hongrois András Schiff pour écouter un petit extrait d'une œuvre divertissante, astucieuse, d'Erne Dohnányi, Les variations pour piano et orchestre sur une chanson enfantine. Alors nous, on connaît cette chanson puisqu'on les chante en français sur les paroles Quand trois poules s'en vont au champ, etc., etc. On a ici le même thème que Mozart utilise dans ses variations « Ah, vous dirai-je, maman ». Alors, on va écouter l'exposé de ce thème par András Schiff et quelques variations.

On sort ici de ces variations sur une chanson enfantine qu'on a tous à l'oreille. C'était la composition d'Erne d'Ornani dans son propre cycle de variations. Le jeune Christophe a rencontré une première fois son grand-père à Berlin à la fin des années 30. Il a même composé une œuvre pour impressionner celui-ci alors qu'il savait à peine coucher les notes sur le papier. L'adolescent a une oreille pour la musique, mais il n'a rien d'un enfant prodige. Il joue du piano, bientôt de la flûte traversière, et chante aussi avec une voix aiguë très appréciée. Mais la Deuxième Guerre met un frein à son épanouissement musical. Plusieurs membres de sa famille sont jetés en prison, d'autres sont déportés dans des camps de concentration. Il y a des avions qui survolent Berlin et il faut aller se terrer dans les abris. Comme l'a écrit Christian Merlin dans un article du Figaro, le père de Christophe, Hans von Dornani, haut fonctionnaire, est impliqué dans deux conjurations manquées contre Hitler, le putsch de 1943 et l'attentat du 20 juillet 1944. Il est pendu le 9 avril 1945, le même jour que son beau-frère, le pasteur Bonhoeffer, leader de la résistance allemande au nazisme. À 16 ans, Christophe von Dornani voit son père et son oncle assassinés par la dictature. Il en gardera la retenue de celui à qui l'on a appris à ne pas s'apitoyer sur son sort et la foi en la démocratie. Son frère aîné, Klaus, fera du reste une carrière politique de premier plan, ministre du gouvernement Willy Brandt et maire social-démocrate de Hambourg. Ce fardeau de la Deuxième Guerre explique aussi peut-être le goût de Christoph von Dornani pour certaines œuvres sombres, comme la musique funèbre de Witold Lutosławski.

Witold Lutosławski, un extrait de sa musique funèbre par Christoph von Dohnányi et l'orchestre de Cleveland, une œuvre écrite à la mémoire de Bartók avec une allusion à la musique pour cordes, percussions et celesta qu'on écoutait tout à l'heure. Également arrêtée par les nazis, la mère du jeune Christoph, Christine von Dohnányi, est finalement relâchée. Elle survit à la guerre, tout comme ses deux fils, ce qui n'avait rien d'évident. Dans de passionnants grands entretiens accordés en 2018 à Corinne Schneider, productrice de France Musique, le chef raconte comment, à l'âge de 15 ans, est sur le point d'être envoyé sur le front. Il n'en réchappa que parce qu'un jeune médecin lui fit prendre un médicament simulant des troubles cardiaques. Mon service militaire était repoussé à avril 1945. À cette date, la guerre était finie. Après la guerre, le jeune homme pense d'abord devenir juriste, comme son père. Il entame à Munich des études de droit qu'il finit par arrêter au bout de 2 ans, tout en poursuivant des études musicales. Il approfondit l'apprentissage du piano, commencé à l'âge de 5 ans, tout en s'initiant à la direction et à la composition. Il gagne le prix Richard Strauss, décerné par la ville de Munich, ce qui lui permet de traverser une première fois l'Atlantique pour parachever sa formation auprès de son grand-père Erne, qui lui est aux États-Unis. Il sait déjà qu'il préférera la carrière de chef à celle de pianiste soliste et il admet, parce qu'il est nettement moins doué que son grand-père, qu'il ne pourra pas mener de front une carrière de maestro et de compositeur comme le fera Pierre Boulez. D'ailleurs, les deux hommes s'entendent très bien, ils partagent des goûts en commun, notamment pour la musique de la seconde école de Vienne qui commence à passionner Christoph von Dohnányi. C'est comme si un nouveau monde s'ouvrait, une manière de tisser des sons totalement inédites pour lui, car le jeune Christoph n'a jamais été exposé à ce langage musical. Il enregistrera les œuvres de Webern dans les années 90 à Cleveland. Ici, une très courte pièce, comme souvent avec Webern, tiré de l'opus 6.

La deuxième pièce tirée de l'opus 6 de Webern, avec cette écriture étonnamment concentrée et ramassée, c'était la version de Christoph von Dohnányi à la tête de l'orchestre de Cleveland. On s'aperçoit que Dohnányi est un jeune homme à l'esprit curieux, ouvert. Il croise la route de Leonard Bernstein au festival de Tanglewood au début des années 50. Il y rencontre aussi Lorine Maazel et Luciano Berio. Bernstein l'aide à obtenir des premiers engagements pour financer son séjour américain, notamment à Hollywood. Mais le jeune homme se tâte, il se cherche. Il préfère retourner en Europe grâce au dernier sou qui lui reste du prix Richard Strauss remporté à Munich. Commence alors un parcours à l'opéra. Déjà repéré par Georg Schulte au Prinzregenter Theater de Munich, où il a travaillé comme stagiaire répétiteur, Dohnányi rejoint Schulte en 1952 à l'opéra de Francfort. Il est alors chef de chœur et chef assistant. Il n'a que 27 ans lorsqu'il est nommé Generalmusikdirektor à l'Opéra de Lübeck. Puis il prend la direction du Stadttheater de Kassel de 1963 à 66. Il est amené à diriger des pans entiers de répertoire lyrique. Il crée aussi des œuvres de Hans Werner Henze comme Der Junge Lord et les Bassarides au milieu des années 60. C'est donc un parcours à l'ancienne, dans la mesure où il dirige dans des théâtres de province à l'importance croissante. De 1964 à 69, Christoph von Dohnányi ajoute encore une corde à son arc. Il devient chef principal à l'orchestre symphonique de la VDR de Cologne. Il fréquente alors des compositeurs à la pointe de la modernité, Karlheinz Stockhausen, qui a son fameux studio de musique électronique à Cologne, Pierre Boulez et Bernd Alois Zimmermann. Il aime ce qui est moderne et il devient un défenseur de cette musique. Jusqu'en 1984, Dohnányi va affiner son métier de chef. Il va enrichir son répertoire en dirigeant à l'Opéra de Francfort, puis à l'Opéra de Hambourg. Il n'est pas seulement directeur musical, mais également intendant, c'est-à-dire directeur général. Il collabore avec des metteurs en scène de renom, Luc Bondy, Volker Schlöndorff, Achim Freyer et Peter Musbach. Il adore travailler en équipe, il se montre ouvert à leurs idées, pourvu que l'esprit de l'œuvre soit respecté. Il s'entoure du Belge Gérard Mortier, qui deviendra un grand directeur d'opéra. Dans les années 80, Christoph von Dohnányi quitte l'opéra de Hambourg pour accepter un poste de directeur musical à l'orchestre de Cleveland. Là, il se concentre sur le répertoire symphonique et il enregistre des kyrielles de disques pour la firme Decca. On lui doit d'excellentes symphonies de Brahms, Schumann et Dvorak. On va écouter le premier mouvement de la 8e symphonie de Dvorak par Christoph von Dohnányi et l'orchestre de Cleveland.

Le premier mouvement de la 8e symphonie de Dvorak dans une très belle version par Christoph von Dohnányi et l'orchestre de Cleveland, un enregistrement dans les années 80 pour la firme Decca. Dohnányi est resté de 1984 à 2002 à l'orchestre de Cleveland. Il hisse cette formation américaine au top. Il se produit aussi en Europe. À partir de 1994, il est premier chef invité à l'Orchestre Philharmonia de Londres pour en devenir le chef principal pendant quelques années. Il noue une collaboration avec l'Orchestre de Paris, qu'il aime beaucoup. Et en 2004, il prend la direction de l'Orchestre symphonique du NDR de Hambourg. Voilà, il est donc un chef très demandé qui revient par ailleurs à l'opéra de temps à autre, notamment pour une Salomé de Richard Strauss très remarquée à l'été 1992 à Salzbourg. C'est Luc Bondy qui signe la mise en scène, Catherine Malfitano chante le rôle-titre et le jeune Brintuffel, celui du prophète Yohanan. Il fait ses retrouvailles avec l'Orchestre Philharmonique de Vienne, auquel il donne rendez-vous en décembre 1989 pour une série d'enregistrements à la salle du Musikverein de Vienne. On y trouve des poèmes symphoniques de Strauss, notamment Don Juan. Alors, pour terminer en beauté ce premier volet, on va se lever, on va se repaître des sonorités grisantes de l'Orchestre Philharmonique de Vienne.

0: On se quitte sur cette musique du jeune Richard Strauss à l'orchestration rutilante, le poème symphonique Don Juan, composé à l'âge de 25 ans. Nous écoutions une belle version par l'Orchestre philharmonique de Vienne, dirigé par Christoph von Dohnányi. Voilà, on arrive au bout de cette première émission consacrée au chef allemand qui nous a quittés le 6 septembre 2025 à l'âge de 95 ans. Demain, on retournera à Vienne avec du Mozart et puis on écoutera aussi l'Orchestre philharmonique de Vienne dans une splendide version de l'Oiseau de feu dirigée par Dohnányi. Merci à Jonathan Aslebacher pour sa réalisation. Merci à vous, chères auditrices, chers auditeurs, pour votre écoute fidèle et à tout bientôt dans les références. 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
1: Jean-Philippe Roux.
2: Après l'attaque de samedi à Berlin qui a fait un mort et 29 blessés, le ministre allemand de l'Intérieur...

0: promet un tour de vis sécuritaire. Dans un entretien à paraître demain dans le quotidien Bild, le conservateur Alexander Dobrindt a plaidé pour une modification du droit pénal des mineurs, un recours accru aux bracelets électroniques et des règles uniformes à l'échelle nationale en matière de détention préventive. La polémique a enflé aujourd'hui sur un éventuel laxisme de la justice, accusé d'avoir laissé libre le suspect, un islamiste radicalisé au lourd casier judiciaire. Il a été tué hier soir au cours d'une opération policière. En France, les dégâts causés par les incendies sur la faune sauvage seront catastrophiques. Déclaration aujourd'hui de la ministre de la Transition écologique, Monique Barbu. Même s'il n'existe pas de chiffres, elle estime que dans ces forêts, les pertes seront extrêmement importantes. Et la Suisse poursuit son aide à la France dans la lutte contre les incendies. Après l'envoi samedi de 34 pompiers romands en direction de Bordeaux, la Confédération enverra demain en direction de la Corse 3 hélicoptères Super Puma de l'armée et une vingtaine de spécialistes. Berne répond ainsi à une demande d'assistance de la France. La durée de l'engagement a été fixée à 7 jours. À noter aussi que plusieurs incendies se sont déclarés au Portugal. La diplomatie iranienne a affirmé aujourd'hui qu'elle ne menait actuellement aucune négociation avec les États-Unis, malgré l'arrêt récent des combats entre les deux pays. Le ministère des Affaires étrangères a ainsi démenti des informations selon lesquelles l'Iran aurait demandé l'ouverture de discussions. De son côté, l'Arabie Saoudite, alliée de Washington, a affirmé aujourd'hui avoir intercepté une attaque de drones lancée depuis l'Irak par des groupes pro-iraniens. Les CFF ont déposé une plainte pénale après le blocage samedi d'un train par des supporters du club de football de Grasshopper sur la ligne Zurich-Berne. Les hooligans ont actionné le frein d'urgence au moins 15 fois et déclenché l'alarme incendie. Au total, 85 trains ont été perturbés par ce blocage, annonce faite aujourd'hui par la compagnie ferroviaire. Le président de la FIFA, Gianni Infantino, a défendu hier le bilan de la plus exceptionnelle des Coupes du monde de football. Il a aussi appelé, je cite, « ceux qui consacrent leur temps et leur énergie à nous haïr, à méditer, prier ou tout simplement regarder un match de football ». Dans un communiqué publié sur le site internet de la Fédération internationale, le président répond aux critiques qui ont émaillé ce mondial 2026. En hockey sur glace, le HC Lugano a engagé l'attaquant américain Nick Shore, âgé de 33 ans, jusqu'à fin octobre, avec option jusqu'au terme de la saison 2026-2027. Nick Shore, qui a joué ses dernières saisons en Suède, a disputé 304 matchs de NHL, où il a inscrit 59 points. Demain, il fera beau et chaud, entre 15 le matin et 32 degrés l'après-midi. Mercredi, encore plus chaud, avec 34 à 35 degrés. Des orages isolés possibles dans le Haut-Valais en seconde partie de journée. De jeudi à dimanche, toujours très chaud, entre 32 et 37 degrés, avec une augmentation progressive du risque d'orage, en particulier vendredi et samedi.
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des joies et des passions. Mon frère, quand tu as une vertu et quand elle est ta vertu, tu ne l'as en commun avec personne. Il est vrai que tu voudrais l'appeler par son nom et la caresser, tu voudrais la prendre par l'oreille et te divertir avec elle. Et voici, maintenant, elle aura en commun avec le peuple le nom que tu lui donnes. Tu es devenu peuple et troupeau avec ta vertu. Que ta vertu soit trop haute pour la familiarité des dénominations, et s'il te faut parler d'elle, n'aie pas honte de balbutier. Parle donc et balbutie, ceci est mon bien que j'aime. C'est ainsi qu'il me plaît tout à fait. Ce n'est qu'ainsi que je veux le bien. Ainsi parlait Zarathoustra.

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1: Jean-Philippe Roots.
2: Les États-Unis ont quitté hier une réunion du Conseil de sécurité de l'ONU lorsque l'ambassadeur français a pris la parole. Les Américains ont dénoncé les commentaires hypocrites de la France qui a comparé les États-Unis à la Corée du Nord et à la Russie en lien avec un vote lié aux droits humains. À noter qu'une telle sortie du Conseil est extrêmement rare. En France, après une nuit pluvieuse et une accalmie météorologique, les pompiers qui luttent contre le méga-feu en Gironde ont fait face hier à une remontée des températures qui entraîne des reprises de feu. En revanche, l'incendie survenu jeudi près de Biscarros dans les Landes est désormais fixé, annonce faite hier soir par le président Emmanuel Macron. Cet incendie a brûlé 3600 hectares et détruit 198 bâtiments. Quelques 8000 personnes évacuées sur 30 000 ont été autorisées à rentrer chez elles.

0: 3 millions de francs, c'est le montant de l'amende infligée hier à la banque genevoise Lombard-Odier par le tribunal pénal fédéral. Elle a été condamnée dans une affaire de corruption au long cours liée à Gulnara Karimova, la fille de l'ex-président ouzbek. L'établissement a annoncé qu'il ferait appel de ce verdict. Dans cette affaire, un ancien gestionnaire de la banque a aussi été condamné à 2 ans de prison avec sursis pour blanchiment d'argent aggravé. La haute cour pénale a également ordonné la confiscation de valeurs patrimoniales pour plus de 400 millions de francs. Genève réactivera demain son dispositif canicule, annonce faite hier par le médecin cantonal en raison des températures prévues par Météo Suisse. Ces valeurs devraient rester élevées jusqu'au 5 août au moins. Ce plan est déclenché lorsque les températures moyennes sont égales ou supérieures à 25 degrés pendant 10 jours consécutifs. Le médecin cantonal appelle à augmenter la vigilance, notamment pour les enfants de moins de 6 ans, les personnes âgées, celles travaillant en extérieur ou celles qui ont certaines maladies. Les Valaisans seront privés de feux d'artifice pour la fête nationale du 1er août. Le gouvernement cantonal a interdit avec effet immédiat la vente de tous les feux d'artifice, y compris ceux de type volcan ou pétard, en raison du danger d'incendie. Ces derniers pouvaient encore être vendus dans les magasins, mais leur utilisation n'était déjà plus autorisée à cause de l'interdiction générale d'allumer du feu en plein air décrétée le 25 juin. Andrea Pirlo ne sera pas le nouveau sélectionneur de l'équipe nationale italienne de football. Alors qu'il était pressenti pour reprendre le poste, il a annoncé lui-même hier ne plus être candidat. Le problème est que l'ancien joueur âgé de 47 ans a été vivement critiqué pour un partenariat avec une entreprise russe de paris sportifs. On lui reproche aussi son maigre curriculum vitae d'entraîneur. Pour rappel, l'équipe d'Italie est engluée dans une crise inédite après sa non-qualification aux 3 dernières Coupes du Monde. Aujourd'hui, il fera beau et chaud, entre 15 degrés le matin et 32 l'après-midi. Demain, encore plus chaud, avec 34 à 35 degrés. Des orages isolés seront possibles dans le Haut-Valais en seconde partie de journée. De jeudi à dimanche, toujours très chaud, entre 32 et 37 degrés, avec une augmentation progressive du risque d'orage, surtout vendredi et samedi.
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1: Julien Traxel.
2: Le méga-feu qui ravage la Gironde dans le sud-ouest de la France est stabilisé, mais l'inquiétude reste de mise. Après une accalmie hier, le brasier a connu des reprises de feu dans l'ensemble contenu, selon les autorités, avant la remontée des températures prévues ce mardi. Présent à Bordeaux, Emmanuel Macron a appelé à rester unis face à cet incendie qui a parcouru 42 000 hectares. Le président français a aussi indiqué que le feu qui sévit dans les Landes, un peu plus au sud, est désormais fixé. Et la Suisse va envoyer ce mardi 3 hélicoptères en Corse pour renforcer les opérations de lutte contre les incendies. Une vingtaine de spécialistes embarqueront dans les 3 Super Pumas de l'armée pour se rendre sur le terrain dès mercredi. La durée de l'engagement a été fixée à 7 jours. Dimanche, Berne avait indiqué qu'elle mettrait 2 appareils à disposition de la France pour les engager face aux incendies dans le Var. Mais les autorités françaises ont demandé de changer le but de l'intervention. Donald Trump se montre optimiste quant à l'aboutissement de nouvelles discussions avec l'Iran. Le président américain a jugé hier que les pourparlers avaient de bonnes chances de déboucher sur des résultats. En ce moment, il nous parle de conclure un accord, a assuré le locataire de la Maison-Blanche. Au 3e jour de suspension des hostilités entre les deux pays, Téhéran a toutefois démenti l'existence de nouvelles négociations avec les États-Unis. Quelques 400 personnes

0: se sont réunis hier soir en Argovie en soutien aux victimes de violences sexuelles commises par un ancien député cantonal. Le rassemblement organisé par les femmes socialistes du canton d'Argovie a eu lieu devant la mairie d'Untersiegenthal. Il s'agit de la commune où résidait l'accusé, un ex-membre UDC du Grand Conseil âgé de 57 ans. Les participants portaient notamment des pancartes qui affichaient « La protection coûte de l'argent, la violence coûte des vies » ou encore « Détourner le regard, c'est comme avoir honte ». Une amende de 3 millions de francs pour la banque Lombard-Odier dans l'affaire Karimova. Le tribunal pénal fédéral a infligé hier cette peine à l'établissement genevois pour ne pas avoir pris les mesures d'organisation nécessaires afin d'empêcher l'un de ses anciens banquiers de se rendre coupable de blanchiment d'argent aggravé. Lombard-Odier a annoncé vouloir faire appel de sa condamnation. Le réseau social X a lancé hier deux nouveautés. Il s'agit d'une offre de compte rémunéré et d'un service de paiement de gré à gré. Cette nouvelle étape stratégique doit répondre aux vœux d'Elon Musk, l'actionnaire de contrôle de la plateforme, faire de X un réseau à tout faire. En cyclisme, Yannis Voisard se montrait très heureux hier de son premier Tour de France. Invité dans l'émission Forum de la RTS, le Jurassien, qui a terminé à la 11e place du classement général, a déclaré « c'est très intense et ça demande beaucoup de capacité physique et mentale aussi ». Donc c'est clair qu'après 3 semaines de course, on est fatigué et très content aussi de ne pas remonter sur un vélo tout de suite pour essayer de souffler un peu et se reposer. Du soleil dans toutes les régions ce mardi, des températures qui vont grimper, mais ce ne sera qu'un début. Il fera jusqu'à 32 degrés en pleine au plus fort de la journée. 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
1: Julien Traxel.
2: C'est une journée décisive qui se profile pour contrôler les incendies qui sévissent près de Madrid. Le gouvernement espagnol espère maîtriser d'ici ce mardi soir le brasier d'Avila, le feu de forêt le plus important de l'histoire récente de l'Espagne. Pedro Sanchez, le Premier ministre, a toutefois prévenu qu'il faut s'attendre à des heures difficiles avec la nouvelle vague de chaleur prévue dès mercredi dans le pays. Le méga-feu d'Avila et l'incendie de la Sierra de l'Ouest, l'autre brasier qui fait rage dans la région de Madrid, ont brûlé en quelques jours environ 75 000 hectares. En Suisse, des établissements publics dénoncent un excès de zèle des autorités sur les normes anti-feu après l'incendie de Crans-Montana. Des organisateurs de manifestations commencent aussi à relever un serrage de vis parfois trop important. Les principaux concernés ne comprennent pas certaines mesures tout en jugeant les délais pour se mettre en conformité souvent irréalistes. Interrogé hier soir dans l'émission Forum de la RTS, le conseiller d'État valaisan responsable de la sécurité, Stéphane Ganzer, n'exclut pas des dérogations. Il a aussi précisé qu'en Valais, le canton n'a pas durci les normes. Les maladies psychiques restent la première cause d'invalidité en Suisse. En 2025, ces maladies représentaient 55% des cas parmi les bénéficiaires de mesures de réadaptation. Chez les adolescents et les jeunes adultes, cette part atteignait 64%. L'Office fédéral des assurances sociales a indiqué hier qu'environ 61 000 personnes ont eu droit l'an dernier à des mesures de réadaptation professionnelle dans le cadre de l'assurance invalidité. Il s'agit d'une hausse de 3 300 bénéficiaires par rapport à 2024. Bougies, recueillement en silence, drapeau arc-en-ciel. Environ 150 personnes ont affiché leur solidarité hier soir sur la place fédérale à Berne avec les victimes de l'attaque survenue samedi à la Pride de Berlin. Un homme avait foncé avec une voiture sur la foule. Une personne est décédée et 30 autres ont été blessés. Le sit-in était organisé hier soir à Berne par des membres de la communauté LGBT sous surveillance de la police bernoise.